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3: Voici maintenant vos informations. Au microphone, Yvon Duguay. La pêche au homard prend une importance croissante à Terre-Neuve et Labrador, où les captures ont atteint 9 400 tonnes en 2024 contre 3 300 tonnes 6 ans plus tôt. Cette ressource évaluée à 137 millions de dollars se hisse désormais au deuxième ou troisième rang des pêcheries les plus lucratives de la province, derrière le crabe des neiges. Les pêcheurs de la péninsule Great Northern constatent depuis plusieurs années la présence grandissante du crustacé qu'ils attribuent au changement climatique. Le syndicat des travailleurs de la pêche rappelle cependant que la province manque encore d'infrastructures, notamment de viviers et de capacités aéroportuaires pour les exportations. La Nouvelle-Écosse veut mettre en valeur son patrimoine afro-néo-écossais en installant des panneaux indiquant les 52 communautés historiques noires de la province. L'Assemblée législative a adopté à l'unanimité et sans débat la requête présentée vendredi par la députée du NPD, Susie Hansen. Les communautés afro-néo-écossaises remontent à l'arrivée d'environ 3500 loyalistes noirs qui ont fui les États-Unis entre 1782 et 1783.

0: 1785, suivie de celle de réfugiés noirs après la guerre de 1812. Madame Hanson estime que ces panneaux constitueront une immense fierté et une reconnaissance du peuple afro-néo-écossais à l'échelle de la province et du pays. Le premier ministre Mark Carney et le président français Emmanuel Macron ont conclu hier une rencontre dans la collectivité française de Saint-Pierre-et-Miquelon au large de Terre-Neuve-et-Labrador. Les deux dirigeants se sont engagés à collaborer dans les domaines des infrastructures spatiales, des affaires et de la croissance économique. M. Carney a indiqué qu'il chargerait également la commission mixte de coopération régionale, couvrant le territoire français et le Canada atlantique, d'élargir ses travaux concernant la croissance économique, la transition énergétique et la résilience climatique. M. Carney a ajouté que les chambres de commerce des deux pays unissaient leurs forces pour rapprocher leurs communautés d'affaires respectives. Une société de capital risque établie à Halifax a participé à une levée de fonds de plusieurs millions de dollars pour une entreprise albertaine spécialisée dans les technologies propres. Sandpiper Ventures a investi dans le cadre d'un financement de 10 millions de dollars américains obtenu par Cura, une entreprise produisant du ciment écologique. Cura utilise l'électricité plutôt que la combustion à haute température pour décomposer le calcaire et affirme pouvoir réduire jusqu'à 85 % les émissions liées à la production de ciment. Ces fonds permettront à l'entreprise de construire une usine pilote d'une capacité de 100 tonnes par an à Tabor, en Alberta. Wes McAleer, ancien ministre du gouvernement de l'Île-du-Prince-Édouard, est décédé à l'âge de 82 ans. Ceux qui ont connu ce membre du Parti progressiste conservateur affirment qu'il a consacré sa vie à servir les habitants de l'île. Le premier ministre Rob Lance a souligné sur les réseaux sociaux que Wes McAleer a continué à servir l'île après avoir quitté ses fonctions officielles. Élu pour la première fois en 1996 pour représenter la circonscription de Charlottetown-Spring Park, il a effectué 3 mandats et occupé plusieurs postes au sein du Conseil des ministres. Le gouvernement de la Nouvelle-Écosse a mis fin à un programme de l'Université St. Mary's visant à améliorer le système de santé. En 2023, le gouvernement avait versé 25 millions de dollars à l'établissement de Halifax pour créer des programmes de gestion et d'analyse de données dans le secteur de la santé. Quelques nouveaux programmes ont vu le jour, mais la province a décidé de récupérer 11 millions de dollars de fonds non utilisés. Le gouvernement invoque des contraintes budgétaires et affirme que St. Mary's n'a pas présenté de plan concret pour réaliser davantage de progrès. Les sports dans quelques instants. Au baseball, parmi les matchs au programme dans la Ligue américaine, les Blue Jays de Toronto ont vaincu les Rangers du Texas 7-2 pour éviter le balayage et conserver leurs minces espoirs de participer aux éliminatoires. Les Blue Jays sont à 2,5 matchs des White Sox de Chicago et de la dernière place parmi les équipes repêchées de la Ligue américaine. Au football américain, parmi les matchs au programme dans la NFL, Trevion Henderson a inscrit un toucher de 39 verges et les Patriots de la Nouvelle-Angleterre ont battu Aaron Rodgers et les Steelers de Pittsburgh 20-3.
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5: Alors, c'est le 21 septembre aujourd'hui. Bon début de journée tout le monde, le 21 septembre. Ne dit-on pas que les premiers seront les derniers? Nous en avons l'illustration parfaite ce matin. Oui, parce que c'est le premier jour de la semaine et c'est le dernier jour de l'été. Complet, du moins. Demain matin, quand on va se lever et qu'on va être branché là, sur C'est François le matin, nous serons encore en été. Mais quand on va finir la journée, on sera plus en été. Alors, c'est ça. Bon lundi, tout le monde!

0: Météo pour la région du Grand Havre, des averses qui vont cesser ce matin, puis alternance de soleil et de nuages en après-midi avec un maximum à 16 degrés. C'est généralement nuageux pour ce soir et la nuit prochaine avec 9 degrés. Demain, alternance de soleil et de nuages, maximum 16. Très belle journée annoncée pour mercredi à 17. Idem pour jeudi avec 19 degrés.
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0: comment ça va ce matin? J'espère que ça va bien. Comment était le week-end? T'es pas chaud, hein? Non, ben c'est confortable, mais je pense à Miramichi, t'es pas chaud, là. On a frôlé le 0 degré dans la nuit de samedi à dimanche. L'est du Canada a eu des nuits plus fraîches. Puis là, aujourd'hui, ben il y a un mélange. Fait pas beau partout. Il va y avoir de la pluie au Grand Havre. Miramichi a un résiduel de pluie, peut-être. Saint-Jean-Fredericton sont mieux traités. Mais le mercure en journée est quand même confortable. Mais les nuits commencent à rafraîchir. C'est pour ça que vendredi dernier, pour les gens qui écoutaient, je vous parlais des tomates. Je voyais venir les mercures annoncées pendant la nuit, puis on sait que les tomates, elles aiment pas trop quand le temps est froid. 0 degré, ça marche pas. Alors, c'est pour ça que je vous causais le ça. Bon, avez-vous fait quelque chose de mémorable en fin de semaine? Pas forcément, hein? La vie ordinaire n'est pas faite que d'événements mémorables à tous les jours. Mais la mémoire de l'histoire est importante. Et aujourd'hui, 21 septembre, on va se souvenir d'un fait de l'histoire des Acadiens qui poussait les Acadiens à célébrer cette journée-là. C'était vraiment un moment important. Il faut se plonger dans l'histoire pour comprendre. Nous sommes en 1893, un 21 septembre comme aujourd'hui. M. Pierre Armand Landry, de Dorchester, est le premier Acadien nommé à la Cour suprême du Nouveau-Brunswick. Donc, il n'y en avait pas encore en Nouvelle-Écosse, puis il n'y en avait pas au Nouveau-Brunswick. Et là, il y a un premier Acadien qui est nommé à la Cour suprême. C'était au Nouveau-Brunswick dans ce cas-ci. Il s'attire rapidement, dit-on, le respect par l'attention qu'il accorde aux détails et son désir de traiter de façon équitable les deux communautés linguistiques. Et c'est là que c'était nouveau. C'est là que c'était important. Parce que quand tu es absent du débat, ben, t'as pas d'impact sur le débat. Et puis, en Atlantique, ben, les Anglais, depuis, disons, la conquête, si on veut s'exprimer ainsi, des anglophones sur les forces françaises en Atlantique, ben, ils faisaient tout, là. Hein, ils faisaient le business, ils faisaient les lois et ils administraient les lois. Mais là, lorsqu'un Acadien était nommé à la Cour suprême du Nouveau-Brunswick, c'était un gros gain, une grosse victoire pour les Acadiens. Parce que là, on avait un représentant de notre langue et de notre culture qui était là. Alors, il s'est fait remarquer. Ben, ça se passait ainsi un 21 septembre. Il faut se souvenir de ce genre de choses-là parce que l'histoire est une faculté qui parfois oublie quand on n'y réfère pas trop souvent. Mais en 1893, c'était un fait important pour les Acadiens.
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On a eu droit à l'ouverture de la saison régulière pour nos équipes dans le junior majeur au hockey en fin de semaine et ça s'est quand même assez bien passé. Alors, le premier match des Sea Dogs contre l'équipe de Saint-Jean-Terre-Neuve, le régiment, les Sea Dogs l'ont emporté 4-2 vendredi soir et ouvraient leur saison sur une victoire. Au lendemain, cependant, c'est l'inverse qui s'est passé parce que quand on va jouer à Saint-Jean-Terre-Neuve, on joue deux matchs en deux soirs. Compte tenu de la distance, on y va en avion, ça coûte cher, donc on joue les programmes doubles. Alors, samedi soir, c'est l'inverse qui s'est passé. Le régiment l'a emporté 4-2. Donc, deux matchs 4-2, on a divisé ça, une victoire pour Saint-Jean vendredi et une victoire pour le régiment samedi soir. Du côté des Moussèdes, les Moussèdes ont gagné leurs deux matchs en fin de semaine, mais ça a été ardu les deux fois. Ils ont le mérite de l'avoir fait. Ils sont allés battre les Screaming Eagles au Cap-Breton, cette équipe qu'on dit être la meilleure de la Ligue. Ça s'est terminé 5-4 en tir de barrage à la faveur des Moussèdes. Donc, grosse victoire sur la route en partant. C'était leur premier match, eux aussi, en saison régulière. Et le lendemain, match d'ouverture de la saison locale pour les Moussèdes, parce que revenir du Cap-Breton, c'était quand même pas très loin. On recevait une autre équipe pas réputée être un manche de pelle, c'est-à-dire Moncton. Et encore là, on est allé en prolongation, mais cette fois, ça s'est gagné en prolongation pour les Moussèdes. 6-5. On n'a pas eu à se rendre au tir de barrage. Alors, deux victoires certainement méritées à l'arraché pour les Moussèdes en fin de semaine.

La bonne santé, hein. On voudrait toujours être en santé, mais en même temps, parfois, on y va avec des écarts sur ce qu'on mange. On est ce que l'on mange, hein. Le carburant que l'on fournit à notre corps, c'est le corps que nous aurons, c'est le carburant que nous aurons. Si le carburant est bon, ben, le corps devrait être plus en santé que si le carburant est pas très bon. Alors, on connaît la valeur des légumes, on connaît la valeur des fruits, on connaît la valeur des céréales. Le plus on peut en manger et le mieux, on va se porter. Ça, c'est connu. Mais on peut les boire, les légumes et les fruits aussi. Ça, c'est possible. Même chose avec les céréales. On n'est pas obligé de se contenter des manger. On peut en boire. Par exemple, la vodka, c'est fait avec des pommes de terre. Ça, c'est connu. Le vin avec des raisins, c'est une évidence. Le whisky avec du blé. Et la bière est faite avec du blé, de l'orge, du malt. Ce sont des céréales. En fait, si vous consommez tous ces produits-là, vous n'avez pas de problème d'alcool. C'est que vous êtes simplement un végétarien, puis vous l'assumez pas.

Les gars du Nord avec K.O. ce matin, ce petit lundi du 21e jour du mois de septembre. C'est la dernière journée officiellement d'été. Demain, vers 20h, en soirée du moins, arrive officiellement l'automne. Selon ce qu'on apprenait à la petite école, c'était le 21 que ça se faisait, mais l'équinoxe d'automne, il arrive demain. Donc, c'est la dernière journée d'été. En ce petit lundi, ça pourrait être un gros lundi. J'ai décidé que c'était un petit lundi, moi. Ouais, petit lundi, grosse semaine, par exemple. Hein. Oh, et en parlant de chaos, eh bien, dans un instant, c'est la chronique d'horreur du lundi, vous n'y échapperez pas, mais pour s'y rendre, bah pourquoi pas. Oui, ouais, d'accord. C'est T-Rock qui nous amène à la chronique.

0: Alors, comme à l'habitude, à cette heure-ci, le lundi matin, nous jetons un coup d'œil sur les prix du carburant en Atlantique, en Nouvelle-Écosse, à Halifax, au Grand-Havre, au Nouveau-Brunswick, pour se tirer le coup un peu autour de la région. C'est ce que nous appelons la chronique d'horreur. Alors, effectivement, c'est assez horrible encore ce matin. Disons-le, on peut pas le dire autrement que ça, là. C'est pas joyeux. Alors, au Grand-Havre, l'essence a augmenté de 5,9 cents. C'est simplement qu'on est timide pour dire 6 cents. Alors ça, c'est toujours le libre-service, l'ordinaire, sans plomb, vous faites le job vous-même. Là. Ça coûte 1,96 $ le litre. On s'approche du 2 $ au Grand Havre avec cette augmentation de presque 6 cents. Le diesel a augmenté de 6,7 cents. Il se vend au Grand Havre, le diesel, à 2,73 $. Donc on s'entend, 2,74 $ le litre pour faire le plein de diesel au Grand Havre. Qu'en est-il du Nouveau-Brunswick? Eh bien, mesdames et messieurs, nous avons assisté à une baisse du prix de l'essence. 2,8 cents. Alors, ça nous donne 1,99 $ parce qu'on avait franchi la barre du 2 $. On était à 2,01 $ là, vers la fin de la semaine. Là, on est à juste sous la barre du 2 $ à 1,99 $. Bon, la semaine dernière, quelque part comme mercredi ou jeudi, quand je vous en ai parlé, le prix du diesel avait augmenté de 13 cents. Ben là, il a encore augmenté d'un autre 2 cents. Hein. C'était gênant d'y aller d'un autre 10 cents parce qu'on avait augmenté de 13 en milieu de semaine. 2,88 $ le litre de diesel. Si vous allez à l'Île-du-Prince-Édouard, c'est une augmentation de 10,3 cents du prix d'essence. À l'Île-du-Prince-Édouard, l'essence se vend 2,14 $. Donc, grosso modo, 2,15 $. Et le diesel, 2,83 $. Bref, il y a la mini bonne nouvelle. Petite baisse au Nouveau-Brunswick du prix de l'essence. Sinon, tout a monté. Et le diesel ne fait qu'augmenter de prix. Je vous en parle d'ici une dizaine de minutes du diesel. Je vous explique pourquoi il coûte plus cher, le diesel. C'est plus compliqué que juste dire, ben, c'est parce que le baril de pétrole augmente. Oui, mais il y a d'autres raisons, puis je vous explique tout ça. En attendant, ben, comme si on avait besoin de ça, il y a eu escalade des hostilités au Moyen-Orient en fin de semaine, alors que des attaques de Houthis, qui sont, eux, des rebelles pro-iraniens, ont attaqué l'Arabie saoudite, et dont la capitale d'Arabie saoudite, qui a été visée pour la première fois depuis des mois par des combattants pro-iraniens. Donc, c'est un peu une poudrière, le Moyen-Orient, on le dit tout le temps, mais là, ça devient de plus en plus compliqué parce que les deux détroits par où sort le pétrole sont bloqués, puis là, voilà que des amis des Iraniens attaquent l'Arabie saoudite. Alors, il n'y a rien pour que les prix baissent sous peu. Non, je ne peux pas vous annoncer autre chose que ça. C'est pour ça que j'appelle ça la chronique d'horreur. Mais oui, c'est pour ça. Mais je vous parle donc du diesel. Ça vous concerne si vous avez une auto-diesel ou surtout si vous avez un camion, un pick-up, comme on dit. Je vous en parle dans une dizaine de minutes.
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0: Bon, aujourd'hui, au Monde selon François, on parle d'un sujet de discussion de nombre d'entre vous, les moteurs à essence et les moteurs au diesel. Alors, le premier véritable moteur à combustion interne alimenté par des dérivés du pétrole, soit l'essence, et conçu pour propulser un véhicule, a été mis au point par Carl Benz en 1885, ce nom que l'on associe à Mercedes, hein, Mercedes-Benz. Alors, en 1860, le Belge Étienne Lenoir crée le premier moteur à combustion interne. C'était un moteur à deux temps. Il fonctionnait au gaz de houille, par exemple, et non pas à l'essence. 16 ans plus tard, l'Allemand Nicolas Otto, il avait vraiment, lui, un nom prédestiné, réalise le premier moteur à quatre temps à compression, ce qui ouvre la voie aux moteurs modernes. C'était quand même les gros chars, hein, cette invention-là. Il convient de savoir aussi qu'au moment de ces premiers balbutiements du moteur à essence, on roulait à l'électrique, là. Les automobiles qui étaient fonctionnels fonctionnaient justement à l'électricité. Et la première fois qu'on a atteint 100 km/h avec une auto, c'était un moteur électrique et c'était au tournant du 20e siècle, là, fin du 19e. Bon, je reviens à l'essence. En 1885, Carl Benz conçoit un moteur monocylindre à quatre temps, compact, alimenté par un carburant léger à base d'essence et doté d'un allumage électrique. Là, on s'en va vraiment vers ce qu'on connaît, là. Et un an plus tard, il installe ce moteur sur son tricycle, le Benz Patent Motorwagen, marquant la naissance de la première automobile à essence de l'histoire. C'était un tricycle à essence. J'aurais aimé ça, moi, tout petit, là, vers 5-6 ans, avoir un tricycle à essence, moi aussi. Bon, le diesel, maintenant. 1893, Rudolf Diesel, tiens donc, dépose le projet officiel de son concept de moteur à combustion interne à allumage par compression. Et contrairement au moteur à essence, l'allumage se fait ici sans bougie. C'est la très forte compression de l'air qui fait monter la température et enflamme spontanément le carburant. Ça va bien, ça, théoriquement. Dans la pratique, c'était moins simple. Quelques temps plus tard, même pas un an plus tard, en partenariat avec la firme allemande Mann, il construit et teste son tout premier prototype. Mais ce premier essai est laborieux et il manque de le tuer lors d'une explosion du cylindre. Je vous ai dit que ça marchait par compression, mais là, ça compressait trop. Et de 1894 à 97, on a raffiné le concept. Et puis, grâce à des collaborations, notamment avec l'ingénieur français Frédéric Descoff, qui assemble un modèle opérationnel en France en 1894, on progresse. C'est finalement le 17 février 1897 que Diesel présente à Augsbourg la version finale et parfaitement stable de son moteur. Donc, on se rend compte que quelque part, autour de 1890 à 1897 à peu près, là, on a créé les moteurs à essence, puis on a créé les moteurs à diesel. Et sous pression de différentes entreprises, on a réussi à faire que l'électricité soit abandonnée sur les moteurs et qu'on aille vers les moteurs nouveaux, là, à diesel et à essence. C'est comme ça que ça s'est passé vers la fin du 19e siècle. Non, mais on en apprend des choses avec le monde, selon François. Et là, ben, c'est depuis ce temps que vous passez à la pompe pour faire le plein. Et l'expression « passer à la pompe », ben, c'est justifié. C'est qu'on pompe ce qu'il y a dans votre portefeuille.

J'en ai soufflé mot lors de la chronique d'horreur en vous disant on va en reparler dans quelques instants. On en reparle à l'instant. Le prix du diesel explose dans le monde et c'est pourtant la source d'énergie qui propulse l'économie sur la planète. Parce que lorsque vous y pensez, le diesel sert autant pour les camions de transport que pour les navires de transport. Et tout ce qui bouge comme marchandises à travers les continents et à l'intérieur des pays et à l'intérieur des provinces et entre régions utilise du diesel. Son prix atteint actuellement un niveau stratosphérique sur la planète. Pourquoi? Parce que les Russes en exportent plus, d'une part, ce qui a maintenu le coût du diesel assez haut. Les Russes en ont besoin pour leur propre effort de guerre contre l'Ukraine. Et puis, la situation sur la planète s'est envenimée, là. Donc, les Russes contribuent à ce que le prix soit un peu plus élevé et Donald Trump, lui, est allé attaquer l'Iran. Et depuis que les États-Unis ont attaqué l'Iran et que le détroit d'Ormuz est étranglé, il n'y a presque plus de navires qui empruntent le détroit d'Ormuz et l'autre détroit qui servait à l'Arabie saoudite à faire passer son pétrole vers l'Europe, entre autres, est aussi tombé entre les mains de rebelles qui sont pro-iraniens. Eh bien là, l'évier est plein de navires qui attendent pour passer, mais qui ne peuvent plus passer. Donc là, le pétrole n'est pas livré à travers le monde comme il devrait l'être, ce qui entretient aussi une hausse des prix. Il y a moins de pétrole disponible, donc il y a une rareté qui gonfle les prix. Il y a plus que ça aussi. Si le diesel coûte présentement le double du prix qu'il affichait avant la guerre en Iran, c'est que la plupart des raffineries du Moyen-Orient ont cessé leur production, soit parce qu'elles sont endommagées par des frappes iraniennes, soit par précaution pour ne pas être attaquées. Alors là, ce qui se passe, c'est que les raffineries américaines et canadiennes font présentement des affaires d'or. Alors, les raffineries américaines et canadiennes produisent au maximum, et comme il y a une rareté de diesel, ce qu'on fait, c'est qu'on convertit davantage d'essence en diesel en la vendant à plein prix et même au-delà du plein prix. Là, on fait beaucoup d'argent. Mais comme on produit plus de diesel, on produit moins d'essence. Ce qui fait qu'à la pompe, le prix monte également. Alors, pour les raffineries, c'est excessivement intéressant si vous êtes une raffinerie, par exemple, nord-américaine. C'est le Klondike présentement, là. Vous vendez votre diesel beaucoup plus cher que vous ne le vendiez avant la guerre en Iran. Et parce que vous produisez beaucoup plus de diesel, vous produisez moins d'essence, ce qui fait que les prix à la pompe grimpent. Alors, encore là, votre marge de profit augmente. Voyez ce que ça signifie, l'attaque des Américains en Iran? Ça a bouleversé complètement l'économie dans le monde. Et là, Donald Trump menace de ne plus exporter de diesel pour garder le diesel aux États-Unis et tenter de faire baisser les prix. Mais généralement, les prix sont déterminés par le marché mondial. Alors, si on exporte moins de diesel chez les Américains, le prix mondial va augmenter. Est-ce qu'on est vraiment capable aux États-Unis de contrôler le prix américain? Normalement, on ne serait pas capable, parce que c'est le prix mondial, c'est ça le marché. Alors, c'est la situation bordélique dans laquelle on se retrouve présentement. L'Iran a frappé un pétrolier dans les dernières heures dans le détroit d'Ormuz. On dit qu'il y a environ 10 % des pétroliers qui passent. Mais là, les compagnies d'assurance ne veulent plus assurer les pétroliers parce que le risque d'être attaqué, disent-elles, est trop grand. Et là, vendredi, l'Iran en a attaqué un pétrolier. Alors, c'est pas compliqué ce qui se passe, c'est que l'Iran bouleverse l'économie mondiale depuis que les Américains les ont attaqués. Donc, à l'origine, le bouleversement, il vient de l'attaque des Américains. Et comme l'Iran n'est pas équipé pour se battre arme contre arme, même si c'est un pays bien entier à cet égard-là, contre les Américains, ils ont trouvé une autre arme qui fonctionne, mais qui affecte tout le monde sur la planète et qui fout de la pression sur le gouvernement américain. Alors, c'est la situation présentement. Il faut s'attendre à ce que ça coûte beaucoup plus cher si le conflit ne se résorbe pas en Iran. Et comme là, l'Iran détient un peu le gros bout du bâton, c'est pas dit que ça va se régler rapidement.

Je reviens rapidement sur la question du prix de l'essence. Ce sera le sujet de cette demi-heure-ci pour vous dire que on s'attend maintenant, beaucoup d'observateurs, à ce que les taux d'intérêt au Canada augmentent le mois prochain ou au plus tard au mois de novembre. Parce que, évidemment, le transport est affecté par le coût du pétrole et ça devrait nourrir l'inflation qu'on a réussi à maintenir autour de 3 % au Canada. Mais là, on s'attend à ce que les prix à la consommation augmentent parce que le coût du diesel, le coût du pétrole augmente et que ça aura son impact sur l'économie en général et le taux d'inflation. Donc, pour juguler le taux d'inflation, pour le limiter, on risque de monter les taux d'intérêt. Ce qui fait qu'on sait que, grosso modo, il y a quand même un 40 % de Canadiens qui ont leur hypothèque à renouveler cette année. Et les taux, présentement, sont au plus bas dans les trois dernières années de ce qu'on a connu au Canada. Donc, si vous avez à renouveler votre hypothèque, ce serait peut-être bien d'agir maintenant. Est-ce que vous le faites sur le court terme pour un an? Est-ce que vous bloquez votre taux pour trois ans? Ou vous allez à plus long terme que ça? Ça vous regarde. Mais disons que dans les circonstances de ce qui se passe dans le monde actuellement, ce serait douteux que les taux d'intérêt baissent dans l'année à venir. C'est comme ça que je peux vous dire ça. Mais c'est probable, par contre, qu'ils vont augmenter. Alors, je pense que quelqu'un d'avisé et qui doit renouveler va tenir compte de ces informations-là. On se demande parfois dans quel monde on vit, où s'en va le monde? C'est la question, où s'en va le monde? Marc Dupré chante ça d'ailleurs, mais lui nous dit que dans 3 minutes, on sera au moins aux nouvelles.

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3: Voici maintenant vos informations au microphone Yvon Duguay. La pêche au homard prend une importance croissante à Terre-Neuve-et-Labrador, où les captures ont atteint 9 400 tonnes en 2024 contre 3 300 tonnes 6 ans plus tôt. Cette ressource évaluée à 137 millions de dollars se hisse désormais au deuxième ou troisième rang des pêcheries les plus lucratives de la province, derrière le crabe des neiges. Les pêcheurs de la péninsule Great Northern constatent depuis plusieurs années la présence grandissante du crustacé qu'ils attribuent au changement climatique. Le syndicat des travailleurs de la pêche rappelle cependant que la province manque encore d'infrastructures, notamment de viviers et de capacités aéroportuaires pour les exportations. La Nouvelle-Écosse veut mettre en valeur son patrimoine afro-néo-écossais en installant des panneaux indiquant les 52 communautés historiques noires de la province. L'Assemblée législative a adopté à l'unanimité et sans débat la requête présentée vendredi par la députée du NPD, Susie Hansen. Les communautés afro-néo-écossaises remontent à l'arrivée d'environ 3500 loyalistes noirs qui ont fui les États-Unis entre 1782 et 1785, suivi de celles de réfugiés noirs après la guerre de 1812. Madame Hansen estime que ces panneaux constitueront une immense fierté et une reconnaissance du peuple afro-néo-écossais à l'échelle de la province et du pays. Le premier ministre Mark Carney et le président français Emmanuel Macron ont conclu hier une rencontre dans la collectivité française de Saint-Pierre-et-Miquelon au large de Terre-Neuve-et-Labrador. Les deux dirigeants se sont engagés à collaborer dans les domaines des infrastructures spatiales, des affaires et de la croissance économique. M. Carney a indiqué qu'il chargerait également la commission mixte de coopération régionale, couvrant le territoire français et le Canada atlantique, d'élargir ses travaux concernant la croissance économique, la transition énergétique et la résilience climatique. M. Carney a ajouté que les chambres de commerce des deux pays unissaient leurs forces pour rapprocher leurs communautés d'affaires respectives. Une société de capital risque établie à Halifax a participé à une levée de fonds de plusieurs millions de dollars pour une entreprise albertaine spécialisée dans les technologies propres. Sandpiper Ventures a investi dans le cadre d'un financement de 10 millions de dollars américains obtenu par Cura, une entreprise produisant du ciment écologique. Cura utilise l'électricité plutôt que la combustion à haute température pour décomposer le calcaire et affirme pouvoir réduire jusqu'à 85 % les émissions liées à la production de ciment. Ces fonds permettront à l'entreprise de construire une usine pilote d'une capacité de 100 tonnes par an à Tabor, en Alberta. Wes McAleer, ancien ministre du gouvernement de l'Île-du-Prince-Édouard, est décédé à l'âge de 82 ans. Ceux qui ont connu ce membre du Parti progressiste conservateur affirment qu'il a consacré sa vie à servir les habitants de l'île. Le premier ministre Rob Lance a souligné sur les réseaux sociaux que Wes McAleer a continué à servir l'île après avoir quitté ses fonctions officielles. Élu pour la première fois en 1996 pour représenter la circonscription de Charlottetown-Spring Park, il a effectué 3 mandats et occupé plusieurs postes au sein du Conseil des ministres. Le gouvernement de la Nouvelle-Écosse a mis fin à un programme de l'Université St. Mary's visant à améliorer le système de santé. En 2023, le gouvernement avait versé 25 millions de dollars à l'établissement de Halifax pour créer des programmes de gestion et d'analyse de données dans le secteur de la santé. Quelques nouveaux programmes ont vu le jour, mais la province a décidé de récupérer 11 millions de dollars de fonds non utilisés. Le gouvernement invoque des contraintes budgétaires et affirme que St. Mary's n'a pas présenté de plan concret pour réaliser davantage de progrès. Les sports dans quelques instants. Au baseball, parmi les matchs au programme dans la Ligue américaine, les Blue Jays de Toronto ont vaincu les Rangers du Texas 7-2 pour éviter le balayage et conserver leurs minces espoirs de participer aux éliminatoires. Les Blue Jays sont à 2,5 matchs des White Sox de Chicago et de la dernière place parmi les équipes repêchées de la Ligue américaine. Au football américain, parmi les matchs au programme dans la NFL, Trevion Henderson a inscrit un touché de 39 verges et les Patriots de la Nouvelle-Angleterre ont battu Aaron Rodgers et les Steelers de Pittsburgh 20-3.
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5: C'est la deuxième heure de C'est François le matin. Bon lundi tout le monde, 21 septembre, dernière journée de l'été, officielle complète, parce que l'été se termine demain avec l'arrivée de l'équinoxe d'automne en soirée. Sujet absolument apolitique, mais on sait qu'ici, dans les Maritimes, on suit beaucoup Dominique Leblanc. Dominique Leblanc, qui est d'abord député, et puis maintenant aussi ministre, et un ministre important du gouvernement de Mark Carney, qui se retrouve régulièrement à la table de négociation avec les Américains. Quand il y a négociation, ces temps-ci, M. Leblanc est moins préoccupé par les négociations avec les États-Unis. En fin de semaine, par exemple, il était occupé à autre chose. Et j'ai lu sur sa page Facebook, avec photo à l'appui, il a rappelé ce qui lui était arrivé il y a un certain nombre d'années. Il dit « Je me souviens encore du Dr Thomas Kiss qui m'avait dit en ce jour de 2019 à l'hôpital Maisonneuve-Rosemont, « Bienvenue à ton deuxième anniversaire, car aujourd'hui, nous t'offrons une seconde vie. » Il dit « Je pense tout particulièrement à Jonathan Kiel, ce jeune homme allemand dont le don de cellules souches m'a offert une seconde vie. » On oublie ça, mais Dominique Leblanc est passé proche de la mort parce que sa santé nécessitait une opération importante avec des cellules souches. Aujourd'hui, dit-il, là, il fait référence à ce qui s'est passé en fin de semaine, il était au CHU, à l'hôpital de Montréal, avec le docteur Georges Dumont pour son rendez-vous mensuel d'infusion d'immunoglobuline. Et il a eu l'occasion de remercier l'infirmière Chantal Ferrari ainsi que les autres médecins et les infirmières qui l'ont accompagné tout au long de son parcours. 7 ans plus tard, il est toujours reconnaissant, évidemment. Il est en santé et subit encore ces traitements-là pour maintenir son état de santé. Avec la charge de travail de ce gars-là, quand même, parce que les négociations en question, c'est quand même stressant. Ça prend des heures, des déplacements. Ministre des Finances aussi dans le cabinet libéral ces dernières années. Bref, c'est un gars qui en a beaucoup sur les épaules. Mais grâce au don de cellules souches de ce jeune Allemand, eh bien, Dominique Leblanc est toujours en santé, en forme et souriant sur les photos de sa page Facebook. Alors, je voulais vous raconter ça ce matin. C'est un rappel qu'il y a 7 ans, sa vie a changé et aurait pu basculer. Mais elle a basculé, mais pour le meilleur. Tant mieux. On commence là-dessus notre deuxième heure. Merci d'être branché à C'est François le matin.

0: Météo pour la région du Grand Havre, des averses qui vont cesser ce matin, puis alternance de soleil et de nuages en après-midi avec un maximum à 16 degrés. C'est généralement nuageux pour ce soir et la nuit prochaine avec 9 degrés. Demain, alternance de soleil et de nuages, maximum 16. Très belle journée annoncée pour mercredi à 17. Idem pour jeudi avec 19 degrés.
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0: Vous savez, les amis, je pense souvent aux gens qui ont 80 ans, 90 ans, parfois des centenaires que l'on peut croiser dans la vie, il n'y en a pas beaucoup, mais je me dis, ces gens-là ont vécu tellement de changements dans la société. Des articles du quotidien, là, comme le four micro-ondes, le téléphone cellulaire, les choses comme ça, ça n'existait pas au début de leur vie. On pourrait sortir une très longue liste d'articles qui n'existaient pas, de services qui n'existaient pas, ou d'articles qui ont disparu avec le temps. Hein? Une dactylo, par exemple, machine à écrire, elle a disparu, ça n'existe plus. On a l'ordinateur. L'ordinateur, moi, ça m'épate. Les gens se sont vraiment adaptés et je vois souvent des gens de 70, 80 ans et plus qui sont sur leur ordi, même téléphone cellulaire. Ça a été l'adaptation de l'être humain là-dessus. C'est un moyen de communication. Je vous parlais de Dominique Leblanc tout à l'heure et je vous parlais du fait que Dominique Leblanc racontait son histoire 7 ans plus tard sur sa page Facebook. C'est incontournable maintenant Internet et les réseaux sociaux sont incontournables. Même si on n'est pas forcément toujours branché sur les réseaux sociaux, il y a plus de 85% des Canadiens, la dernière fois que j'ai vu, je crois que c'était 88% des Canadiens qui fréquentent les réseaux sociaux. Ce qui fait que ça a changé la façon de communiquer pour beaucoup de gens. On pense à la politique. Les premiers ministres qui écrivent présumément sur Facebook. Parfois, c'est eux. Souvent, c'est un membre de leur équipe qui écrit en leur nom. Mais on annonce beaucoup de choses maintenant par les réseaux sociaux aussi, en politique, par exemple, dans le domaine des affaires, de la recherche médicale. C'est plus comme c'était avant. Avant, ça allait dans le journal. Ça allait à la radio, plus tard à la télé, mais la radio puis le journal, c'était les deux incontournables. C'est toujours considéré comme très important, la radio, pour la société en général et les communications. Mais c'est ajouté, donc, le web, et se sont ajoutés les réseaux sociaux avec ce que ça a de bon et ce qu'il y a de moins bon aussi. Et puis moi, je regarde ça, j'ai commencé à faire la radio en 1979, donc il a coulé de l'eau sous le pont là, depuis ce temps-là. Et les changements majeurs sont pas tellement sur le métier lui-même, ça demeure le même médium. Les équipes pour communiquer sont différents. C'est moins exigeant physiquement faire de la radio maintenant parce qu'on parle dans le micro, mais tout est sur ordinateur pour le reste. On n'a plus de table tournante, de cassette à manipuler, des choses comme ça. Mais c'est le même métier, là. Vous parler pour vous intéresser, le faire dans le respect, le divertissement, tout ça, ça reste la même chose. Mais ce qui a changé, c'est la prolongation de l'expérience via le web. Prenez notre site web pour vos stations, le site web cmedia.ca. Il y a une prolongation de l'expérience radio maintenant, parce que vous pouvez retrouver, entre autres, des contenus de l'actu des maritimes ou d'autres contenus de notre radio, des podcasts, des choses comme ça. C'est une prolongation du métier de journaliste ou d'animateur vers le web. Alors ça a changé aussi. Et c'est une autre façon de vous rejoindre. La façon la plus rapide et celle que l'on souhaite le plus, c'est que vous écoutiez la radio, évidemment. Mais il y a cette possibilité de rattraper, par exemple, des contenus qui vous avaient échappé parce que vous étiez occupé à faire autre chose, ou de découvrir de nouveaux contenus via le site web ou nos réseaux sociaux. Alors ça a changé le métier. En fait, c'est la prolongation de l'expérience pour vous. Avant ça, quand je parlais, moi, à la radio, là, quand je fermais la clé du micro, c'était terminé. Maintenant, il y a certains contenus qui peuvent se retrouver sur le web. Et c'est la même chose avec l'utilisation individuelle que nous faisons des réseaux sociaux. C'est pas tout le monde là, qui travaille à la radio ou dans le journal ou à la télé qui maintient une page Facebook personnelle et qui communique sur d'autres sujets. Moi, je le fais. J'ai ma page François Harrison, qui est une page personnelle où je parle rarement de mon métier et j'aborde d'autres sujets. Et là, en fin de semaine, j'ai atteint 15 millions de vues depuis le mois de mai. En 4 mois, ce que j'écris sur ma page personnelle, des expériences personnelles et des sujets que je choisis, ça atteint 15 millions de vues. C'est quand même absolument extraordinaire dans la mesure où ça change rien dans ma vie, sinon que ça a créé comme une habitude. Les gens attendent que je communique vers la fin de la journée ou en début de soirée un sujet quelconque. J'ai beaucoup de gens qui attendent ça et qui me le disent. Et que ça leur fait du bien parce que les sujets abordés les sortent des bulletins de nouvelles. Alors, c'est juste pour dire que c'est là que le métier de communicateur a changé à quelque part et évolué. C'est-à-dire que communiquer à la radio, c'est toujours la même chose. Ce sont les équipements qui nous permettent de le faire qui ont changé. Mais maintenant, votre radio a sa prolongation de l'expérience par son site web et ses réseaux sociaux. Et même quelqu'un comme moi, maintenant, communique avec les gens hors radio, ce que l'on ne pouvait pas faire avant. Et j'ai le contrôle sur ce que je veux bien publier. Et les gens décident s'ils sont intéressés ou pas. Et apparemment, ils le sont beaucoup, parce que je n'aurais jamais pensé atteindre 15 millions de vues en quatre mois à partir de la page personnelle d'un gars ben ordinaire qui aborde des sujets qui apparemment intéressent les gens. Alors, c'est pour ça que je dis que la communication, à l'essence même, c'est toujours la même chose, mais l'ensemble des moyens a changé et ça amène aussi d'autres possibilités.
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On a eu droit à l'ouverture de la saison régulière pour nos équipes dans le junior majeur au hockey en fin de semaine et ça s'est quand même assez bien passé. Alors, le premier match des Sea Dogs contre l'équipe de Saint-Jean-Terre-Neuve, le régiment, les Sea Dogs l'ont emporté 4-2 vendredi soir et ouvraient leur saison sur une victoire. Au lendemain, cependant, c'est l'inverse qui s'est passé parce que quand on va jouer à Saint-Jean-Terre-Neuve, on joue deux matchs en deux soirs. Compte tenu de la distance, on y va en avion, ça coûte cher, donc on joue les programmes doubles. Alors, samedi soir, c'est l'inverse qui s'est passé. Le régiment l'a emporté 4-2. Donc, deux matchs 4-2, on a divisé ça. Une victoire pour Saint-Jean vendredi et une victoire pour le régiment samedi soir. Du côté des Moussèdes, les Moussèdes ont gagné leurs deux matchs en fin de semaine, mais ça a été ardu les deux fois. Ils ont le mérite de l'avoir fait. Ils sont allés battre les Screaming Eagles au Cap-Breton, cette équipe qu'on dit être la meilleure de la Ligue. Ça s'est terminé 5-4 en tir de barrage à la faveur des Moussèdes. Donc, grosse victoire sur la route en partant. C'était leur premier match, eux aussi, en saison régulière. Et le lendemain, match d'ouverture de la saison locale pour les Moussèdes, parce que revenir du Cap-Breton, c'était quand même pas très loin. On recevait une autre équipe pas réputée être un manche de pelle, c'est-à-dire Moncton. Et encore là, on est allé en prolongation, mais cette fois, ça s'est gagné en prolongation pour les Moussèdes. 6-5. On n'a pas eu à se rendre au tir de barrage. Alors, deux victoires certainement méritées à l'arraché pour les Moussèdes en fin de semaine.

Vous avez probablement constaté ça dans la vie. Hein? Plus on vieillit, plus on constate des choses dans la vie. Je suis pas mal certain que vous avez constaté ça, peu importe votre âge. La confiance ne s'impose pas. Hein? La confiance s'établit avec le temps et avec les preuves qui se font. La répétition des preuves permet à l'autre d'avoir confiance en vous. Mais parfois, l'autre va prendre une chance avec vous. Va vous faire confiance même si elle ne vous connaît pas tant. Ainsi, Zoé a demandé à Robinson de la croire. Et Robinson crut Zoé.

0: Je suis convaincu que vous avez déjà vu des aéroglisseurs souvent utilisés, par exemple, dans les Everglades en Floride. C'est un moyen de se déplacer dans des zones marécageuses et aux Everglades avec les serpents et les alligators qui sont là. Le truc fonctionne. C'est assez gros, c'est solide, ça se déplace en flottant sur l'eau. Il se pourrait bien que vous envoyiez, par exemple, au Nouveau-Brunswick et en Nouvelle-Écosse présentement, parce qu'il y a un aéroglisseur de la Floride qui a été loué par le Service canadien de la faune et on sillonne les marécages des maritimes à la recherche de certains oiseaux migrateurs, notamment plusieurs canards, que l'on capture. Et on les capture la nuit. La façon dont ça fonctionne, c'est que l'aéroglisseur, bon, ben, ça fait, amène un vacarme, c'est l'inconvénient. Mais par contre, les oiseaux, avant de s'envoler quand ils perçoivent un danger, il faut qu'ils voient ce qui serait ce danger-là à leurs yeux. Et l'aéroglisseur, avec ses phares si puissants, aveugle à quelque part les oiseaux qui restent surpris et incapable de déterminer s'il y a danger ou pas. Et dans les instants qui suivent ce moment où l'oiseau fige, on réussit à le capturer avec un filet. Et puis là, ben, on l'amène en dehors de son habitat naturel pour l'étudier rapidement et lui mettre une bague aux pattes et on le relâche dans la nature d'où il vient par la suite. Alors, c'est pas question de séquestrer les oiseaux pour leur faire du mal, mais c'est pour les étudier. Quand on place une bague et qu'on le retrouve plus tard, X années plus tard, ou qu'on le retrouve dans la même année, mais dans un autre secteur de l'Amérique, on en vient à mieux comprendre le comportement de l'oiseau en question et puis aussi sa route de migration. Même quand il y a des chasseurs, parce que c'est la période de l'année aussi où on chasse les oiseaux migrateurs, quand on collecte un tel oiseau, on est un chasseur et qu'on a tué l'oiseau en question, on est invité à fournir l'information qu'il y avait sur la bague, sur le site web qui correspond avec l'adresse qu'on a donnée là. L'idée, c'est de mieux comprendre ce qu'il en est des habitudes de vie et de migration de ces oiseaux. Présentement, l'aéroglisseur en question recherche surtout des canards colverts, des canards noirs, canards d'Amérique ou encore la sarcelle d'hiver. Il le fait au Nouveau-Brunswick et en Nouvelle-Écosse dans les marécages et nous en avons beaucoup. Donc, si vous voyez passer cet aéroglisseur-là, éventuellement, parce que vous êtes dans un secteur qui est étudié ou encore vous vous déplacez et vous tombez dessus, ben vous saurez de quoi il en retourne.
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1: Parmi les nombreux sujets qui m'intéressent, et je sais que ça vous intéresse, surtout lorsque ça concerne l'Acadie, par exemple, ou même l'histoire du Nouveau-Brunswick ou de la Nouvelle-Écosse. Pour la première fois, la parution Backyard History existe en français. Backyard History, là, ce sont les histoires de chez nous, comptées, oubliées, des Maritimes. Alors, si jamais la chose vous intéresse, moi, j'ai épuisé souvent des histoires dans Backyard History en anglais que je vous traduisais et que, dont je me servais pour animer à la radio. Mais là, ce document-là, maintenant, il est en français. Alors, c'est pour la première fois, d'ailleurs, qu'il est présenté en français. Donc, vous pourrez découvrir des récits de pirates acadiens extraordinaires ayant capturé des navires anglais qui sont passés à deux doigts de la mort. Et vous pourrez apprendre des choses sur l'ascension d'un boss de bootlegger, hein, ce commerce illégal de l'alcool qui a bâti un empire pendant la Prohibition. Vous pourrez plonger dans des mystères de meurtres non résolus qui hantent toujours la région. C'était qu'en anglais avant, et là, on l'a traduit en français. Alors, en français, ça s'appelle Backyard History, histoire au pluriel, histoire de chez nous. Et vous pouvez vous procurer ce livre-là, apparemment, là où vous achetez des livres en français en Atlantique. Vous pouvez aussi aller faire un tour sur le site web backyardhistory.ca, et puis là, vous faites /histoire de chez nous, et vous allez pouvoir avoir plus d'informations sur comment vous procurer le livre. Ce livre-là a été traduit en français par Marc-André Leblanc, qui est réviseur linguistique et qui a donné vie à la version française. Moi, je suis très content. Et même s'il y a un petit élément de publicité là-dedans, parce que le livre, il n'est pas gratuit, on va vous le vendre, évidemment. Quand ça concerne l'histoire de chez nous, je pense que c'est intéressant. Et dans ce cas-ci, il y a souvent des recherches minutieuses sur des récits dont on n'a pas tant entendu parler, des anecdotes. Je le trouve assez captivant, moi, ce livre-là. Mais là, je suis content de me le procurer en français, parce que là, il est sorti en français. Backyard History, histoire de chez nous.

Voilà, c'était notre lundi. On a commencé la journée ensemble. Plein de sujets très diversifiés. Essayez de bien vous informer et vous divertir. En ce 21e jour de septembre, profitez-en. C'est pas égal partout là au niveau météo aujourd'hui, mais essayez d'en profiter. Demain, c'est la dernière officielle de l'été. Ça va changer en soirée, mais nous, demain matin, on est encore en été. On va en profiter. Alors, je vous invite à être présente demain matin à 7h. Très bonne journée à vous. Et puis, si vous le pouvez, demeurez à l'écoute de votre radio, bien entendu.

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3: Voici maintenant vos informations au microphone Yvon Duguay. La pêche au homard prend une importance croissante à Terre-Neuve et Labrador, où les captures ont atteint 9400 tonnes en 2024 contre 3300 tonnes 6 ans plus tôt. Cette ressource évaluée à 137 millions de dollars se hisse désormais au deuxième ou troisième rang des pêcheries les plus lucratives de la province, derrière le crabe des neiges. Les pêcheurs de la péninsule Great Northern constatent depuis plusieurs années la présence grandissante du crustacé qu'ils attribuent au changement climatique. Le syndicat des travailleurs de la pêche rappelle cependant que la province manque encore d'infrastructures, notamment de viviers et de capacités aéroportuaires pour les exportations. La Nouvelle-Écosse veut mettre en valeur son patrimoine afro-néo-écossais en installant des panneaux indiquant les 52 communautés historiques noires de la province. L'Assemblée législative a adopté à l'unanimité et sans débat la requête présentée vendredi par la députée du NPD, Susie Hansen. Les communautés afro-néo-écossaises remontent à l'arrivée d'environ 3500 loyalistes noirs qui ont fui les États-Unis entre 1782 et 1785, suivi de celles de réfugiés noirs après la guerre de 1812. Madame Hansen estime que ces panneaux constitueront une immense fierté et une reconnaissance du peuple afro-néo-écossais à l'échelle de la province et du pays. Le premier ministre Mark Carney et le président français Emmanuel Macron ont conclu hier une rencontre dans la collectivité française de Saint-Pierre-et-Miquelon au large de Terre-Neuve-et-Labrador. Les deux dirigeants se sont engagés à collaborer dans les domaines des infrastructures spatiales, des affaires et de la croissance économique. M. Carney a indiqué qu'il chargerait également la commission mixte de coopération régionale, couvrant le territoire français et le Canada atlantique, d'élargir ses travaux concernant la croissance économique, la transition énergétique et la résilience climatique. M. Carney a ajouté que les chambres

0: Chambres de commerce des deux pays unissaient leurs forces pour rapprocher leurs communautés d'affaires respectives. Une société de capital risque établie à Halifax a participé à une levée de fonds de plusieurs millions de dollars pour une entreprise albertaine spécialisée dans les technologies propres. Sandpiper Ventures a investi dans le cadre d'un financement de 10 millions de dollars américains obtenu par Cura, une entreprise produisant du ciment écologique. Cura utilise l'électricité plutôt que la combustion à haute température pour décomposer le calcaire et affirme pouvoir réduire jusqu'à 85 % les émissions liées à la production de ciment. Ces fonds permettront à l'entreprise de construire une usine pilote d'une capacité de 100 tonnes par an à Taber, en Alberta. Wes McAleer, ancien ministre du gouvernement de l'île du Prince-Édouard, est décédé à l'âge de 82 ans. Ceux qui ont connu ce membre du Parti progressiste conservateur affirment qu'il a consacré sa vie à servir les habitants de l'île. Le premier ministre Rob Lance a souligné sur les réseaux sociaux que Wes McAleer a continué à servir l'île après avoir quitté ses fonctions officielles. Élu pour la première fois en 1996 pour représenter la circonscription de Charlottetown Spring Park, il a effectué 3 mandats et occupé plusieurs postes au sein du Conseil des ministres. Le gouvernement de la Nouvelle-Écosse a mis fin à un programme de l'Université St. Mary's visant à améliorer le système de santé. En 2023, le gouvernement avait versé 25 millions de dollars à l'établissement de Halifax pour créer des programmes de gestion et d'analyse de données dans le secteur de la santé. Quelques nouveaux programmes ont vu le jour, mais la province a décidé de récupérer 11 millions de dollars de fonds non utilisés. Le gouvernement invoque des contraintes budgétaires et affirme que St. Mary's n'a pas présenté de plan concret pour réaliser davantage de progrès. Les sports dans quelques instants. Au baseball, parmi les matchs au programme dans la Ligue américaine, les Blue Jays de Toronto ont vaincu les Rangers du Texas 7-2 pour éviter le balayage et conserver leurs minces espoirs de participer aux éliminatoires. Les Blue Jays sont à 2,5 matchs des White Sox de Chicago et de la dernière place parmi les équipes repêchées de la Ligue américaine. Au football américain, parmi les matchs au programme dans la NFL, Trevion Henderson a inscrit un toucher de 39 verges et les Patriots de la Nouvelle-Angleterre ont battu Aaron Rodgers et les Steelers de Pittsburgh 20-3.
1: Météo pour la région du Grand Havre, des averses qui vont cesser ce matin, puis alternance de soleil et de nuages en l'après-midi avec un maximum à 16 degrés. C'est généralement nuageux pour ce soir et la nuit prochaine avec 9 degrés. Demain, alternance de soleil et de nuages, maximum 16. Très belle journée annoncée pour mercredi à 17. Idem pour jeudi avec 19 degrés.
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2: Aujourd'hui sur l'antenne de vos radios communautaires et pour démarrer cette nouvelle saison, on vous propose de nouvelles choses et notamment des chroniques santé et bien-être. Et pour cela, je ne vais pas faire ça toute seule, je suis accompagnée de Christine Dionne. Bonjour Christine.
3: Allô Mélodie.
2: Donc bienvenue à toi déjà sur l'antenne.
3: Merci.
2: On va dire qu'aujourd'hui et pendant quelques semaines aussi, vu que c'est le mois de la rentrée, on va parler du sujet de la rentrée et un petit peu du stress.
3: Mm-hmm.
2: Parce que c'est aussi une nouveauté pour toi, la radio.
3: Oui, très nouveau.
2: Le stress est à son max. Christine Dionne, donc, tu es travailleuse sociale en santé mentale et tu exerces à Fredericton, mais aussi partout dans la province du NB, en consultation en ligne.
3: Ouais.
2: Et tu nous fais le plaisir d'être là régulièrement pour des chroniques santé et bien-être. Alors, vu que le thème aujourd'hui qu'on a retenu, c'est le stress, c'est la rentrée, c'est comment gérer ces bouleversements un petit peu. Ça reste des bouleversements pour certains. Je me suis dit, tiens, toi, Christine, c'est quoi tes souvenirs de rentrée?
3: Mm-hmm.
2: Positif et négatif.
3: C'est certain qu'il y a un petit peu de les deux. Tu sais, au côté positif, moi, je suis quelqu'un qui est vraiment active. Fait que je savais, avec la rentrée scolaire, ça voulait dire que les sports s'en venaient bientôt. So, j'avais tout un petit excitement par rapport à ça. Mais c'est certain de voir c'est quoi nos classes, c'est qui les enseignants. Tu sais, le retour dans la routine, c'était tout un... tu sais, pas toujours évident de mon côté.
2: Et c'est vrai que la rentrée, certains voient ça comme, bah, tiens, on va retrouver les copains, ça va être cool. Mmh. Telle personne m'a manqué. Et puis ça peut être aussi, bah, tiens, je vais arriver dans un nouvel environnement, je connais mmh. personne. Comment je me fais des amis?
3: Ouais.
2: Ça peut être aussi du stress pour les parents parce
3: ouais.
2: que on peut se dire, tiens. Mon enfant va à l'école pour la première fois
3: mmh.
2: et on se dit, mon enfant grandit trop vite. Alors Christine, la rentrée, est-ce que c'est plutôt excitation ou anxiété?
3: Oui, bien écoute, Mélodie, il y a beaucoup de différentes réactions que les ados, les enfants puis les parents peuvent avoir à la rentrée scolaire. Pour certaines personnes, ça peut être synonyme de nouveaux amis, nouvelles activités, l'excitation. Mais pour d'autres personnes, ça peut apporter beaucoup de papillons dans le ventre, des inquiétudes, des problèmes de sommeil, n'importe quel... chose qui est différente peut venir bouleverser n'importe qui. Sur l'entrée scolaire, ça peut être vraiment les deux, l'excitation puis l'anxiété.
2: Et pour tout le monde.
3: Puis pour tout le monde. C'est pas juste nos petits cocos de maternelle ou première année, deuxième année. Ça va vraiment partout dans l'école, les enseignants, les étudiants, les parents.
2: Et il y a quand même des choses avec le stress. Déjà, c'est normal. Est-ce que tu peux nous parler un peu du stress, justement?
3: Mm-hmm. Vraiment, comme le stress, c'est pas une mauvaise chose, tu sais. Le stress nous aide à être prêts à aller à l'école le matin. Ça nous aide à, tu sais, faire nos travaux pour l'école. Mais il faut juste savoir comment gérer le stress. Vraiment, avec la rentrée, il y a plusieurs choses qui peuvent causer un stress pour tout le monde, que ce soit avoir une nouvelle classe, une nouvelle enseignante, des nouveaux amis. Il y a des étudiants que ça va être une nouvelle école. Il peut avoir une pression académique de certains parents. Tu sais, juste retourner à la routine, il y a beaucoup de changements. C'est vraiment notre cerveau, puis nous autres, en tant que personnes, on est juste plus habitués à ces choses-là. Fait que notre prévisibilité, puis notre routine est à les changer complètement. Là.
2: Et tu parles justement de pression académique. Mm-hmm. Et moi, je pense, tu sais, aux élèves, par exemple, qui sont en 12e année, mm-hmm. donc à la fin de l'année, c'est comme, est-ce que je vais à l'université ou pas?
3: C'est beaucoup de questionnements, là.
2: Et pareil, même pour les étudiants à l'université, quand tu es en dernière année d'études,
3: mm-hmm.
2: et là tu dis, bah, tiens, dans quelques mois, je suis censée être
3: un adulte
2: sur le marché. Ouais. T'es censée comme trouver du travail,
3: ouais.
2: tu sais pas. T'es aussi dans,
3: ouais.
2: dans l'inconnu, finalement.
3: Dans l'inconnu, non, exactement. Puis, plus, tu sais, l'être humain, on n'aime pas ça d'être dans l'inconnu. Mm. On aime savoir qu'est-ce qui va arriver demain, la prévisibilité, tu sais, la stabilité, puis... dans n'importe quel grade, mais surtout en 12e année, puis à notre dernière année universitaire, c'est vraiment, c'est bouleversant. C'est beaucoup.
2: On a ce problème-là, je pense, surtout quand on grandit. Parce que les jeunes, j'ai l'impression, comme les enfants, ils sont dans le moment présent.
3: Mm-hmm.
2: Et plus on grandit, et plus on pense à, tiens, ce qu'on doit faire la semaine prochaine, mm-hmm. ce qui pourrait se passer comme plus tard.
3: Ouais.
2: On anticipe. C'est bien d'anticiper, comme il faut être préparé, ouais. mais comme... C'est ce qui aussi ouais. génère un peu de stress.
3: Oui, puis des fois, notre stress, il augmente quand on pense trop au futur aussi. Mmh. Hein? Fait qu'il faut trouver un juste milieu. Là.
2: Et pour comme, peut-être moins stresser ou gérer cela, mmh. on peut comme se préparer, notamment mmh. préparer la rentrée scolaire, vu que là, c'est le sujet.
3: Oui.
2: Donc, comment on peut au mieux se préparer pour la rentrée?
3: Oui, non, c'est sûr qu'il y a des choses qu'on peut faire pour réduire notre stress en tant que parents, mais aussi aider nos enfants et nos ados à réduire leur stress. Je pense que la première chose à faire, c'est vraiment graduellement reprendre la routine. Pendant l'été, ça se peut qu'il y a des événements qui nous font qu'on va au lit plus tard, qu'on se prépare moins pour la journée qui s'en vient, mais de reprendre une routine par rapport à leur... Tu sais, l'horaire de l'école, l'horaire du matin, ça peut être bénéfique.
2: Se coucher plus tôt mm-hmm. pour se lever comme...
3: Ouais. Puis même se lever plus tôt, tu sais, une couple de journées avant l'école commence, je pense que ça peut être vraiment bénéfique ouais. pour les enfants. Tu sais, qu'ils peuvent dormir jusqu'à 10 heures, puis tout d'un coup, faut qu'ils se réveillent à 6h30, ça peut être un choc chez l'enfant qui va pas être trop content avec nous autres. Là.
2: Mais tu sais, je me souviens quand les parents essayaient de nous mettre au lit plus tôt, ça fonctionnait jamais.
3: Non.
2: Parce que t'arrives pas à t'endormir.
3: Non, c'est pas évident, tu sais. Puis un truc, je pense, c'est pas d'aller au lit, mettons, à 11h, puis demander à nos enfants d'y aller à 8h, tu sais, descendre graduellement d'une heure à la fois, puis l'encourager, puis tu sais, t'es bien, tu sais, participer au changement de routine avec eux autres, nous autres aussi, en tant qu'adultes, là.
2: Puis peut-être essayer de fatiguer nos enfants, comme, mm-hmm. je sais pas, leur faire un peu de sport, ouais. aller courir, comme fatiguer-les, comme ça, ils iront au lit plus tôt.
3: Ouais, exactement. Puis je pense qu'une autre chose aussi qu'on peut faire, ça serait, tu sais, juste de normaliser leurs inquiétudes, d'explorer avec les autres, c'est quoi qui se passe, c'est quoi leurs inquiétudes. Puis, tu sais, pas de... T'sais, leur faire à croire, faut pas que c'est... T'sais, j'encourage tout le temps les parents d'éviter à dire, t'sais, ah, t'inquiète pas, ça va bien aller, t'sais, au lieu de dire, inquiète pas, OK, ben, t'sais, parle-moi à chum, quoi qui se passe, puis t'sais, voir comment qu'on peut les supporter dans leurs inquiétudes ou comment qu'on peut les rassurer. Je pense que c'est tout le temps vraiment une bonne chose à faire quand ça vient à l'anxiété aussi, là, parce qu'on veut pas, t'sais, que notre enfant, notre ado pense qu'on est inquiète pour rien, là. Puis à travers de supporter notre enfant, je pense une chose qu'on peut les rassurer avec, c'est de vraiment vérifier puis explorer avec les autres. OK, c'est quoi ce qu'on peut contrôler? Qu'est-ce qu'on peut nous autres faire de notre côté pour se préparer? Tu sais, comme voir avec les autres qu'est-ce qu'ils vont apporter comme leur dîner, préparer leurs vêtements la soirée avant. Tu sais, faire ça qu'on est réveillé à l'heure qu'il faut, vérifier avec les autres, OK, l'autobus, tu sais, leur assurer c'est à quelle heure que ça vient, puis tu sais, c'est qu'ils demandent de l'aide, qu'on est là pour eux autres. Tu sais, c'est toutes des choses qui peuvent aider l'enfant, l'ado et les parents à être plus prêts à la rentrée scolaire.
2: Et est-ce qu'il y a comme une stratégie peut-être pour quand on se sent anxieux? Certains, mm-hmm. tu sais, utilisent comme des balles anti-stress.
3: Ouais.
2: C'est des choses qui deviennent un peu plus populaires.
3: Oui.
2: Mais comme, est-ce qu'il y a des choses qu'on peut faire?
3: Oui, je pense que ça dépend vraiment tout de l'enfant. T'sais, moi, j'étais un enfant vraiment hyperactif quand j'étais enfant. Fait qu'une boule de stress, là, oublie ça, tu sais. Mais je pense que c'était vraiment de, un, savoir quoi c'est m'attendre du lendemain. Mais aussi, OK, tu sais, prendre un petit stop puis prendre ces respirations-là quand j'avais besoin. Pour ok emporter mon attention à nouveau ok à ma routine ok tu sais c'est ça qu'il faut faire ou même tu sais avoir un visuel ok le matin il faut faire ABC tu sais c'est toutes des choses qui peuvent aider mais c'est certain au niveau de gestion du stress le matin moi j'aime beaucoup les respirations tu sais surtout qu'on se réveille tu sais avoir une prévisibilité du matain mais c'est certain si t'aimes les boules de stress je vous encourage.
2: Le pire, c'est qu'on en a une au studio.
3: Je vais l'utiliser la prochaine fois, peut-être.
2: Donc, tu parlais, oui, de souffler un petit peu, de respirer, mm-hmm. les grandes respirations le matin.
3: Mm-hmm.
2: Je
3: pense que c'est important aussi, comme en tant qu'adulte ou en tant que parent, tu sais, pas juste de demander à notre enfant d'aller faire des respirations, de les mm-hmm. faire avec eux autres. Tu sais, ils ont besoin de ce soutien-là. On est un enseignant, les parents, right? So, je pense que c'est important de le faire avec nos enfants, mm-hmm. leur démontrer le bon exemple. tu sais, prendre le temps-là avec nos enfants?
2: Parce que les enfants, alors, ils peuvent écouter ce qu'on dit, mais surtout, ils reproduisent ce que l'on fait.
3: Ils observent. Tu sais, sont intelligents, ces petits enfants-là. Surtout en observant.
2: Donc, notre première réaction, quand l'enfant dit qu'il est anxieux, on ne dit pas, mais voyons, il n'y a pas de raison d'être stressé. On dit, OK, qu'est-ce qui te stresse?
3: Oui, on valide, right? C'est vraiment important, je pense, de valider, de rassurer et d'accompagner nos enfants. Parce qu'il n'y a pas un enfant qui veut vivre dans son stress tout seul. Fait que je pense que c'est en les accompagnant qu'on peut trouver des solutions ensemble puis réduire ce niveau de stress-là.
2: On peut aussi lui demander, tiens, qu'est-ce qu'on peut faire ensemble pour t'aider?
3: Oui, pour faire la journée plus facile, surtout la première journée d'école, comme c'est jamais facile.
2: En général, on accompagne son enfant au moins jusqu'au bus.
3: Oui, exactement.
2: Et en plus, il y a aussi ça, comme cette année, notamment au NB, les élèves ne vont plus avoir de téléphone autorisé en classe.
3: J'ai vu ça, j'ai lu ça un petit peu. Puis juste ça peut être beaucoup d'anxiété. Je trouve que notre téléphone, c'est un moyen que beaucoup de jeunes, puis les adultes, qu'on se retourne pour gérer notre stress. Mais là, d'un coup, tu ne peux plus avoir sur comment passer notre temps, comment gérer ce stress-là qu'on gérait avant avec notre téléphone.
2: Puis je me dis aussi, comme avant, quand tu avais ton téléphone, tu pouvais, tu sais, s'il y avait un problème, envoyer un petit message aux parents, dire « Oh, il se passe ça, ou je suis stressée, ou je vais avoir ça. » Enfin, même par exemple, avant un test, par exemple, avant une évaluation, t'envoyer un petit message aux parents, dire « Oh, c'est dans 10 minutes. »
3: Oui, non, c'est sûr, ça va être un ajustement, j'ai bien hâte de voir comment ça va aller.
2: Oui, bah, moi je me dis « Heureusement, je ne suis plus à l'école.
3: »
2: Parce que j'utilise beaucoup trop mon téléphone.
3: Oui.
2: À l'époque, beaucoup moins.
3: Oui, ça a tellement changé. Tellement changé. Surtout, comme, je ne dis pas que c'est une mauvaise chose qui enlève les téléphones, mais je pense que c'est important qu'on reprenne notre gestion de stress dans nos propres mains puis pas dans les mains d'un écran.
2: C'était notre première chronique concernant la santé et le bien-être. Chronique concernant le stress de la rentrée. Comment gérer?
3: Oui, puis tu sais, le but, c'est pas d'éliminer, c'est vraiment gérer. Right? So, surtout avec la rentrée, c'est normal. Donc, valider, rassurer, puis accompagner.
2: C'est les trois mots à retenir.
3: Oui.
2: Valider, rassurer, accompagner.
3: Oui.
2: Comme c'était ta première fois au micro, Christine, je me dis, en termes de stress, t'es où de 1 à 10?
3: De 1 à 10. Quand je me lance à la charge, je te dirais bien un 7 sur 10. Là, on va dire qu'on a terminé notre premier épisode. Ça, je me donnerais un bon 4.5.
2: Oui, t'as vu comme le stress est vraiment haut au début, puis ensuite, on se calme.
3: Oui, j'avais jamais parlé avec un micro, ça c'était tout nouveau.
2: Et ça me rappelle aussi quand j'étais à l'école et qu'on avait, tu sais, des choses à présenter devant la classe. Mm-hmm. C'était quelque chose que je détestais au plus haut point parce que le stress.
3: Mm-hmm.
2: Ou parfois, on apprenait des poèmes, tu sais, des poésies par cœur. Et quand t'es devant les parents, moi c'était mon cas, devant mes parents, comme je connaissais toute la poésie par cœur, et t'arrivais devant la classe et devant le professeur et t'oubliais Et là, tu te mettais, le professeur te mettait un zéro.
3: Ouais, tu le voyais déjà l'écrire là.
2: C'est tellement frustrant.
3: Ouais.
2: Mais je me dis, de toute façon, tout passe. Et puis, un jour, on se retrouve derrière un micro.
3: Exactement, te voilà.
2: Merci beaucoup, Christine Dion.
3: Merci à toi de m'avoir.
2: Et on se rappelle donc que tu es travailleuse sociale en santé mentale à Fredericton et aussi dans toute la province du NB en consultation en ligne.
3: Oui.
2: Merci beaucoup.
3: Merci.
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Il y a également un véritable pilier de la culture acadienne qui célèbre un anniversaire important dans la région du Cap-Breton, le célèbre Dorryman Pub & Grill de chez Tican qui souligne ses 60 ans d'existence. Depuis son ouverture, vous l'aurez calculé, si vous êtes bon en calcul mental, en 1966, l'établissement est devenu un point de rassemblement incontournable pour les musiciens locaux, les touristes et bien évidemment la communauté. Plusieurs festivités et spectacles spéciaux sont au programme pour marquer ces 6 décennies de tradition musicale et de bons moments.

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3: Les Red Swamp qui jouaient à l'instant sur les ondes de vos radios communautaires et vous êtes toujours à cette émission de C'est l'actu des maritimes, nouvelle formule. Et après avoir parlé de la Nouvelle-Écosse, on va maintenant parler du Nouveau-Brunswick.

Ouais, c'est quelque chose qu'on a entendu parler à Miramichi aussi, hein, puisqu'il y a des usines dans les produits forestiers. Et puis là, ben, il y avait des fermetures, on nous disait, pour vérifier les inventaires. Ça finit par ouvrir, mais quand même, il y a cette instabilité-là, hein, avec nos voisins du Sud. En dehors de ça, ben, il y a une transition énergétique qui se trace à Belle Dune. La transition qui s'accélère, évidemment, au Nouveau-Brunswick. La province a salué les avancées concernant la centrale de Belle Dune, qui se prépare à abandonner progressivement le charbon au profit de granules de bois. Donc, évidemment, ça nous permet de marquer une étape importante dans la réduction des émissions de gaz à effet de serre dans la région. Parallèlement également, il y a un projet, du moins, de parc éolien de 200 MW qui a également été proposé pour le nord de la province.

Oui, puis à Miramichi aussi, les discussions ont lieu, mais c'est à l'échelle du Nouveau-Brunswick, évidemment, c'est ces nouvelles opportunités économiques qu'on essaie d'explorer. Et puis, ben voilà, il y a quand même les citoyens qui ont leur mot à dire là-dessus. On se laisse le temps de quelques musiques, quelques messages. On va également vous parler du défi Everest qui avait lieu ce samedi. Pour l'instant, on se laisse avec Sam Mallet. Tu me dirais quoi?

Est-ce que j'ai... Est-ce que... Si tu veux, je serais capable de checker mon application. Je serais capable de checker mon appli santé pour te dire le nombre de pas que j'ai fait.

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3: Des milliers d'élèves à travers la province, 26 écoles et un objectif commun, soulever des montagnes pour la santé. Le défi Everest a battu son plein la semaine dernière au Nouveau-Brunswick pour inciter la population à bouger. Reportage maintenant, ça se passait à l'école Antonine Maillet à Dieppe lundi matin. Les plus jeunes découvraient le défi Everest Challenge. Né il y a 6 ans, à la suite d'un diagnostic de myélome multiple chez l'un de ses fondateurs, le défi Everest a connu une croissance fulgurante. Passé de 25 équipes à ses débuts à plus de 150 aujourd'hui, l'événement a un but clair, comme l'expliquent les coprésidents Denis Foulem et Pierre Laforêt.
4: Je te dirais que c'est un mouvement communautaire et je m'arrête là, tu m'as dit une phrase. Mouvement communautaire.
3: Notre définition?
5: Pour faire bouger notre population. Okay. Donc, c'est un mouvement communautaire pour faire bouger notre population.
4: Premièrement, c'est notre 6e année cette année. On a commencé très petit. On avait au début 25 équipes. Aujourd'hui, on est rendu à 150 équipes. Mais il y a 6 ans, moi, j'ai été diagnostiqué avec un cancer du myélome multiple. Puis à partir de là, j'écoutais à un moment donné un reportage à la télévision. Puis il y avait deux personnes qui ont voulu escalader le mont Everest. Et ils se sont entraînés pendant 2 ans. Ils ont escaladé, rendu au camp 3. Une des deux a dû abandonner, l'autre s'est rendue en haut. Elle a parlé, puis elle a dit à la caméra, on a tous un défi Everest dans la vie. Puis à partir de là, ça m'a résonné. Et le lendemain, j'ai appelé mes amis et on a parti le défi Everest Challenge. C'est comme ça que ça a parti.
3: Alors, en 6 ans, ça a grossi. Ce serait quoi l'objectif idéal, finalement?
4: Wow, l'objectif idéal, il n'y a pas de fin. On veut continuer à faire connaître le défi Everest parce qu'on veut on veut faire bouger la communauté partout au Nouveau-Brunswick. C'est pour ça qu'on vient dans les écoles, parce qu'on commence à la base aussi. Mais ce qui est important, c'est de faire bouger les gens, parce qu'on sait qu'une communauté en santé et en forme, beaucoup plus facile après de relever n'importe quel défi dans la vie. Alors, c'est un peu l'objectif.
5: Mais on sait qu'il y a, malheureusement, il y a beaucoup de jeunes. Une grande proportion de nos jeunes ne bougent pas assez. Donc, cette année, c'est ça, comme disait Pierre, on voulait rentrer dans les écoles, faire un impact dans les écoles, faire bouger ces jeunes-là. Puis, dans les prochaines années, on veut non seulement faire bouger les jeunes, on aimerait faire bouger les aînés, on aimerait faire bouger toutes les régions du Nouveau-Brunswick.
3: Okay. Alors, c'est quoi le plus difficile dans l'organisation d'un événement comme celui-là?
5: Je pense que le plus difficile, c'est de... Je dirais pas que c'est une difficulté. Je dirais l'importance, c'est de se rassembler autour d'une mission commune. Puis je pense que depuis les débuts du défi Everest, c'est ça que Pierre a réussi à faire. Maintenant, l'équipe est beaucoup plus grande. Puis je te dirais que c'est de plus en plus facile d'amener des gens autour de nous, d'amener des partenaires d'affaires autour de nous, d'amener des partenaires scolaires pour faire grandir le mouvement. Donc, je pense que le but, c'était d'avoir une mission claire. Puis maintenant, avec cette mission claire, je te dirais que c'est assez facile de rassembler tout le monde autour de cette mission-là.
3: Est-ce que le fait d'avoir des partenaires comme Assomption Vie et Unique Opération Financière, par exemple, ça permet d'avoir plus facilement la lumière sur l'événement?
4: C'est certain que c'est très bien dit. On a besoin de ces commanditaires-là qui, eux, nous donnent l'exposure ou la lumière, comme tu dis, pour nous aider à grandir, parce que c'est des influenceurs comme entreprise, puis ça nous aide à aller chercher d'autres entreprises, puis ça amène les gens à participer au défi. Alors ça, c'est certain que c'est très positif pour nous d'avoir des entreprises qui se joignent au défi, parce que plus d'équipes corporatives qu'on peut avoir, mieux c'est. Puis même aussi, pas obligé d'être une équipe corporative, pas une compagnie, ça peut être aussi des individus. Alors nous, on veut vraiment avoir le plus de gens possible. Tu posais une question tantôt, ce que je reviens, là, au niveau de la difficulté. On a aussi, qu'est-ce que Denis disait au niveau de la mission, ce qui est très important. Nous, on veut s'assurer que chaque personne qui vient au défi, lorsqu'ils ont terminé, ils ont eux-mêmes atteint leur propre objectif, mais qu'ils se souviennent de cet événement-là. Alors ça, c'est prioritaire pour nous, de donner un bon service à tous et chacun.
3: Alors s'il fallait, en une phrase, convaincre les gens de bouger plus, qu'est-ce qu'on leur dit?
5: On leur dirait de simplement faire un peu plus qu'hier. Il n'y a pas d'objectif de performance. Les objectifs sont personnels, chacun son Everest, chacun son défi. Mais ce qu'on a fait un peu plus qu'hier, je pense que lorsqu'on va additionner toutes ces petites étapes-là, à la fin de l'année, ça va faire une différence.
3: Est-ce qu'il y a quelque chose que vous voudriez ajouter?
4: Mais ce que je peux dire, tu sais, du mouvement de où on est parti, j'aimerais juste, tu sais, comme lorsqu'on a commencé, on faisait avec les gens à peu près une fois à deux fois le Mont Everest. Aujourd'hui, l'année dernière, on a fait 8 fois le Mont Everest, tout le monde ensemble, parce que c'est un 2 km avec un dénivelé de 25 mètres. Ça fait qu'on prend les 25 mètres de tout le monde, puis on additionne, puis on essaie de faire le Mont Everest. Cette année, l'objectif, c'est 9 fois le Mont Everest. Donc, on va avoir plus de personnes.
3: Pour faire bouger la population, ça commence par les jeunes dans les écoles de la province. En plus d'amasser des fonds pour la recherche sur le cancer, le défi a un impact direct dans les gymnases. C'est ce que souligne le porte-parole de l'événement, Alain Lavoie, qui nous explique également ce que représente un événement comme celui-ci pour lui.
1: Ça représente beaucoup, je dois dire, parce que j'ai toujours eu à cœur l'activité physique depuis que je suis jeune. Puis je me suis toujours inquiété de la population néo-brunswickaise, justement, dans l'inactivité de notre population. Puis voici cette activité-là qui permet justement à des élèves, à des jeunes de bouger. Et c'est un premier événement, je pense, d'un grand projet. Et voir des jeunes autant enthousiastes à l'idée de bouger et être présent avec autant d'énergie, c'est juste fantastique.
3: Et puis alors toi, à titre personnel, je crois que tu fais même du marathon. Hein, juste...
1: Oui, justement, un peu la fatigue s'installe aujourd'hui. J'ai couru un marathon hier à Rimouski. Donc j'ai arrivé hier soir à 10h et j'étais ici à l'école ce matin pour ce beau lancement qui m'a redonné beaucoup d'énergie.
3: Bon, puis alors avec ça, on lève aussi des fonds pour la bonne cause.
1: Oui, justement. Il faut comprendre que le Défi Everest Challenge, c'est l'événement mère, mais le Défi Everest Jeunesse, nous, cette année, avec les partenaires, on va redonner justement de l'argent dans les écoles pour acheter du matériel d'activité physique pour permettre aux jeunes de bouger. Mais d'abord et avant tout, le Défi Everest ramasse des fonds pour la recherche sur le cancer du myélome multiple. Donc, en fait, il y a deux nuances à faire. Donc, au niveau du Défi Everest Challenge, là, c'est des levées de fonds et tout qui va pour la recherche du cancer du myélome multiple, puis aussi d'initiatives locales. Mais pour les jeunes, on a déjà un montant fixe parce que ça vient de nos partenaires. On n'a pas mené de fonds dans la communauté encore, mais peut-être une prochaine édition, on va faire appel à la communauté, justement, pour lever des fonds pour acheter du matériel d'activité physique pour nos écoles.
3: S'il fallait ajouter un mot pour motiver les gens à bouger un peu plus.
1: Un mot, une phrase. Commencez une phrase peut-être. Commencez petit. Si on se met des trop gros objectifs, on va arrêter dans rien de temps. Donc, commencez petit et c'est là que la motivation va prendre.
3: Sur le terrain, l'énergie est contagieuse et rassemble tous les âges. Le ministre de la Sécurité publique et de la Francophonie, Robert Gauvin, a lui-même enfilé ses baskets pour participer, conscient de la double importance de cette cause.
6: Un événement comme ceci, ben, c'est important parce que la jeunesse, c'est important que la jeunesse bouge, c'est important que tout le monde bouge. Mais ça commence dès un jeune âge. Moi, je suis originaire de Chipagan, donc on faisait du sport quand on était jeune. J'ai gardé cette mentalité-là toute ma vie. C'est bon pour le système de santé, c'est bon pour tout, mais principalement, ça aide le myélome multiple. On ramasse des fonds pour essayer de trouver des solutions pour cette maladie-là. Donc, et la recherche, évidemment. Donc, beaucoup de bonnes choses. Mais là, vous avez vu l'énergie qu'il y a ici ce matin. C'est bien parti.
3: On sait que vous allez participer, vous, samedi. C'est quoi l'objectif?
6: L'an passé, moi et mon épouse, on a fait 16 km chaque. Cette année, on vise 20 km. Et la course, pour les gens qui ne savent pas, la course, c'est de 8 à midi. Donc, tu as 4 heures pour faire le nombre de kilomètres que tu t'es mis comme objectif.
3: Du côté du district scolaire francophone sud, l'initiative a été accueillie à bras ouverts. On en parle avec Daniel Béliveau qui se réjouit de voir à quel point les établissements ont répondu à l'appel.
7: Bien, premièrement, avoir des partenaires comme qu'on a aujourd'hui, c'est incroyable. D'avoir des gens qui sont prêts à faire une différence, non seulement de façon monétaire, mais de venir dans nos écoles, de voir qu'est-ce que la réalité, de contribuer non seulement de façon monétaire, comme j'ai mentionné, mais aussi de façon de la santé, qu'ils motivent les jeunes à bouger, motivent les jeunes à se dépasser, à se fixer des objectifs, de vraiment se surpasser.
8: Alors, en termes d'organisation, de faire bouger toute une école, comme ça a été le cas ce matin, puis les 26 autres, là, est-ce que ça représente un défi pour le district ou c'est plutôt fluide?
7: C'est plutôt fluide, honnêtement. On est vraiment chanceux d'avoir des personnes enseignantes dans nos écoles qui sont dédiées à faire n'importe quoi pour répondre aux besoins de nos élèves, des personnes apprenantes. Fait qu'on est vraiment chanceux. On a des profs d'éducation physique qui ont répondu à l'appel lorsque qu'est venu le temps d'avoir ce défi Everest ici, jeunesse. Fait que non, on est vraiment chanceux. C'est très, très fluide. Les écoles ont embarqué. Comme première année, on a 26 de nos 38 écoles qui participent. C'est vraiment, on est vraiment chanceux de cette participation-là.
8: S'il fallait résumer en une phrase, vous trouvez un moyen de faire bouger plus les jeunes et même les aider, pourquoi pas? Qu'est-ce qu'on leur dirait?
7: Pour les jeunes, faut rendre les jeunes conscients de bouger et de l'impact de qu'est-ce que ça peut avoir sur leur journée, sur leur semaine, sur leur santé, sur leurs apprentissages. Les jeunes qui bougent, c'est des jeunes qui vont réussir à s'épanouir dans toutes les facettes de leur vie.
3: Mais les véritables vedettes de cette journée de lancement du défi Everest lundi, c'était les élèves. Pour Sophie et Thomas, qui fréquentent l'école Antonine Maillet à Dieppe, le message est passé haut et fort.
9: Les gens qui bougent pas beaucoup, comme pour de la motivation, comme montrer que c'est possible de bouger beaucoup. Puis je pense que c'est comme une bonne raison. Puis je pense que ça, beaucoup de monde devrait le faire. Puis je trouve que c'est vraiment une bonne affaire que le défi Everest fait.
8: Et alors, est-ce que vous-même, vous vous êtes fixé des objectifs pour le défi Everest?
9: On essaie de faire 25 km de course.
8: Mais... Même chose pour toi?
10: Oui, on essaie de faire 25 km comme l'équipe de l'école, puis avec... Oui.
8: Et alors, de savoir qu'il y a 26 écoles qui participent dans la province, ça vous fait quoi, finalement?
10: C'est vraiment comme... Il y a beaucoup de personnes là qui vont aller là comme avec les écoles, puis il y a beaucoup de jeunes qui vont participer, puis... Ça c'est vraiment comme bon pour encourager les jeunes dans les écoles.
8: Est-ce qu'il y a, dans vos camarades de classe, est-ce qu'il y en a qui se sont dit ah, « peut-être je vais un peu plus bouger cette semaine grâce à cet événement »
9: Oui. Beaucoup de mes amis voulant plus bouger. Puis je pense que le défi Everest a fait une vraiment bonne affaire.
8: Alors, est-ce que vous allez plus bouger juste cette semaine ou est-ce qu'on va essayer de bouger un peu plus toutes les semaines?
9: Toute la semaine. On peut commencer cette semaine, puis là, ça va aller en petit aux autres semaines.
3: Fort de ce succès, les organisateurs espèrent maintenant voir ce mouvement s'étendre aux autres régions de la province du Nouveau-Brunswick. Peut-être même s'exporter dans le reste de la francophonie. Une belle preuve que chaque kilomètre compte. Pour revivre l'ambiance de l'événement, voir des photos ou faire un don pour la cause, vous pouvez retrouver tous les détails, évidemment, sur défieverestchallenge.ca. Ici Sébastien Caron pour IJL à Fredericton.

Ben oui, Maxime sera avec vous de 13h à 14h. Donc, dans quelques instants, il va prendre le relais de l'antenne pour vous présenter. De 13 à 15, pardon. J'allais dire pour les heures de 13h à 14h, mais ouais, de 13h à 15h, en effet, Maxime sera avec vous. Après ça, ben, pour le nouveau Brunswick, c'est Mélodie qui va être avec vous de 15h à 17h. Je vais y arriver. Oui, 18h aussi, Mélodie sera avec vous. Et si vous êtes en Nouvelle-Écosse, c'est Alex qui sera avec vous.

Mesdames et messieurs, bonjour à toutes et à tous, vous qui m'écoutez pour la première fois. Et oui, c'est Maxime avec l'émission C'est au Max, tous les jours de 13h à 15h. Vous venez d'écouter Beaumont, un gars comme moi. Eh bien, un gars comme moi, ça vous présente tous les jours donc de 13h à 15h une superbe émission. Aujourd'hui, on va parler de plein de choses. On va parler évidemment de l'automne parce que oui, comme on l'a dit tout à l'heure, eh bien, c'est le premier jour de l'automne. On va parler évidemment de rentrée avec la pénurie d'enseignants. On va évidemment parler de plein de choses, de santé mentale, de résilience à l'approche de l'hiver. On va parler un petit peu de tourisme, mais je ne vais pas tout vous dire tout de suite. En tout cas, j'espère que vous allez bien, que vous m'écoutez donc de Fredericton sur C90, de Miramichi sur C93, d'Halifax où je suis basé actuellement sur C98, ou bien évidemment de Saint-Jean sur C105. Et oui, c'est le petit instant promotion. 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En tout cas, j'espère que vous allez bien. Je suis très, très, très content de vous retrouver, les amis, sur ma première émission. Et oui, c'est la première fois que vous m'entendez. Vous devez vous dire un petit nouveau qui part en live. Eh bien, ce sera au

Max, c'est au max et en tout cas, je suis très très content d'être avec vous aujourd'hui. Mais avant toute chose, on va s'écouter évidemment Caroline Savoie encore. Et oui, on va se mettre un petit peu de musique et puis on va démarrer tout ça en douceur. Allez, Caroline Savoie encore, c'est tout de suite.

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1: On vient de s'écouter Caroline Savoie encore et vous retrouvez C'est au max avec ce super jingle. Écoutez les amis, comme je vous ai dit en introduction, on va parler rentrée parce que oui, évidemment, ça fait quelques semaines que la rentrée 2026 a commencé, mais on s'est trouvé pas mal d'informations. J'ai trouvé pas mal d'informations, notamment avec un max de petites choses que j'ai trouvées, comme quoi, évidemment, la rentrée, donc, comme vous le savez, est arrivée. Comme je pourrais dire, une petite lumière au bout du tunnel parce que il y a une pénurie d'enseignants, notamment d'enseignants francophones dans le Nouveau-Brunswick, dans la Nouvelle-Écosse. Pour vous donner une petite info, il y avait notamment une qualification et une composition de personnel enseignant composée à 83% de personnes issues de l'immigration. Donc on sent qu'il y a pas mal de gens issus de la communauté francophone qui se mettent justement à enseigner. Mais oui, on a toujours une pénurie et c'est toujours assez difficile de trouver des enseignants qui parlent français, notamment pour enseigner à nos jeunes, à enseigner à nos enfants, et bien la culture et tout ce qui touche notamment à la francophonie. Et si vous voulez, je vous donne une petite information, vous qui nous écoutez actuellement. Le plus compliqué actuellement, chers auditeurs, ce n'est pas de trouver des enseignants, c'est surtout de loger les enseignants parce que le marché du logement et le coût de la vie dans les maritimes est en train d'exploser. Et oui, avec un loyer moyen pour un logement de deux chambres à Halifax qui dépasse 1800 à 1900 dollars par mois, on a une hausse de plus de 10% à 11% sur un an. C'est énorme, avec un taux d'inoccupation à Halifax qui frôle un niveau critique de 1%. Je vous donne évidemment le chiffre clé qui est Halifax, mais le chiffre clé surtout dans le Nouveau-Brunswick parce que, comme vous le savez, on est présent dans quatre superbes villes: Fredericton, Saint-Jean, Miramichi et évidemment Halifax. À Fredericton, Saint-Jean et Moncton, les loyers ont grimpé de 8% à 12% en un an. C'est énorme parce que oui, on se met à votre place, vous qui nous écoutez, ça ne doit pas être facile et l'accès à la propriété est de plus en plus difficile, avec un prix moyen d'une maison en Nouvelle-Écosse qui tourne autour de 400 000 à 420 000 dollars, qui rend donc le premier achat inaccessible pour plus de 65% des ménages. C'est difficile et puis oui, évidemment, on aimerait qu'on ait beaucoup plus d'enseignants, on aimerait avoir une possibilité beaucoup plus donc grande, d'avoir plus de gens donc qui viennent, qui découvrent nos belles régions des Maritimes, notre belle région acadienne, pour aussi avoir pas mal de nos enfants, de nos jeunes qui se mettent à pas mal parler français et justement s'améliorer. Plus de recrutement, ça veut donc dire plus de coûts. On a pu le voir. Mais en tout cas, il y a pas mal de choses qui se mettent en place, pas mal de choses qui se développent. Et en tout cas, moi, ce que je peux vous dire, ce qui se met en place, c'est qu'on va écouter tout de suite La tête à ses raisons de B. Et oui, on enchaîne tout de suite avec une autre musique. C'est La tête à ses raisons de B. C'est parti tout de suite.

0: On vient d'écouter B, la tête a ses raisons. Et oui, la tête a ses raisons. Et vous savez ce qui a raison aussi, c'est toutes les personnes qui s'abonnent au compte Instagram de Cmedia-du-bas, c'est ma radio. Et oui, toujours la petite publicité pour les réseaux sociaux. Pourquoi je vous parle des réseaux sociaux? Eh bien parce qu'aujourd'hui, on a lancé une nouvelle petite chronique qui s'appelle l'expression acadienne du jour. Alors c'est quoi l'expression acadienne du jour? Eh bien, une fois par semaine, on va vous présenter une petite expression que l'on utilise dans notre chère et belle tendre région de l'Acadie. Et bien cette semaine, c'était « Aster, on s'en va ». Et oui, « Aster, on s'en va ». Moi, je suis français d'origine, arrivé au Canada et en Acadie il y a 3 mois. Et bien écoutez, chers amis, je ne savais pas vraiment ce que ça voulait dire. Et j'entendais des gens, un petit peu, de temps en temps, des fois, dire cette expression. Je me disais « Mais qu'est-ce que ça veut dire ?» Et bien une traduction, c'est tout simple, ça veut dire « Maintenant, on s'en va ». Mais je me suis demandé « Qu'est-ce que ça voulait dire ?» Aster, d'où venait le mot Aster? Eh bien, le mot, il vient tout droit de à cette heure, qui s'est donc transformé au fil du temps pour devenir Aster. Eh bien, s'il y a bien un mot qui sent l'Acadie à plein nez, eh bien, c'est probablement celui-là, très cher auditeur. Alors, Aster, on s'en va, et on s'en va vers quoi? Eh bien, on s'en va maintenant, vers l'automne. Je vous ai dit en début d'émission que aujourd'hui, eh bien, c'était le premier jour de l'automne, et qui dit automne dit recette de grand-mère, récolte, marché fermier, cuisine réconfortante. Et oui, parce que les courges envahissent les marchés, le sirop d'érable frais commence à arriver. On a tous envie, chers auditeurs, de plats mijotés qui réchauffent la maison. On se souvient un petit peu des petites odeurs et tout ça. N'hésitez pas à nous dire, notamment, donc, de nouveau sur les réseaux sociaux, @cmedia-du-bas, c'est ma radio, votre recette de grand-mère préférée pour l'automne. Personnellement, moi, ce que j'aime bien, c'est le pâté à la râpure. Vous savez pourquoi? Parce que c'est le plat identitaire de la baie Sainte-Marie et de Pub Nico. Ça vient d'une nécessité: conserver la patate pour l'hiver, le fricot au poulet, la poutine à trous. Ça, c'est né de la débrouillardise, devenu donc des symboles de fierté. L'automne, vous le savez, c'est le moment parfait pour aller en goûter du côté de Clare ou Pub Nico. Évidemment, l'Acadie, on le sait, est très riche culturellement. Vous voyez donc qu'elle est très riche, notamment au niveau gustatif. On va s'écouter une bonne petite musique, puisqu'on va s'écouter Missidée avec Casse Départ. Et oui, on enchaîne une info, une bonne musique. C'est ce qui se passe sur C90, à Fredericton, C93, Miramichi, C98, Halifax, ou évidemment C105, à Saint-Jean. On s'écoute donc Missidée, Casse Départ. C'est CO Max de 13h à 15h tous les jours sur vos radios C-Média.
1: Bah, on va voir quoi. Tu sais, c'est le retour à rien, Casse Départ. Tu penses qu'ils vont comprendre? Ok.

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4: On en a profité, c'était Case Départ que vous venez d'écouter. Et Case Départ, vous savez où on va repartir maintenant. Direction une Case Départ sportive. Et oui, parce que hier, il y a l'équipe des Wanderers de Halifax, votre équipe de soccer professionnel dans les Maritimes, qui a joué en Canadian Premier League et qui s'est imposée sur le score, mesdames et messieurs, score fleuve, de 4 buts à 1 face à l'Inter de Toronto, doublé de Johnston, Isaiah Johnston, but également de Lorenzo Calegari et puis un quatrième de Jason Baambula, 4 buts à 1 sur une belle performance de notre équipe professionnelle, également une équipe de soccer que l'on va discuter aujourd'hui. Et oui, parce que si vous êtes passé à côté de cette information, eh bien, très chers auditeurs, la radio C105, évidemment, sur Saint-Jean, est devenue commanditaire officielle des Jaguars de Samuel de Champlain. Et oui, et si on se disait qu'une radio communautaire pouvait devenir le commanditaire officiel des équipes scolaires, eh bien, de la région, eh bien, C105 a frappé fort, puisque notre radio, qui célèbre évidemment son 20e anniversaire au cours de la saison 26-27, a décidé de devenir commanditaire officiel des équipes compétitives du secondaire de l'école Samuel de Champlain de Saint-Jean. C'est une super nouvelle, ça, puisque tous les jeunes donc de l'école Samuel de Champlain vont avoir un très beau maillot, et oui, un très très beau chandail, puisque sur le chandail, il va y avoir écrit en gros C105 Saint-Jean, l'onde de la baie. Et oui, et ça, je peux vous dire, moi je n'ai pas pratiqué de soccer, hein, très cher auditeur, moi j'étais plus, tu vois, basket, j'étais plus balle orange. Pour autant, si j'avais été jeune et que j'avais eu sur mon chandail une petite publicité de ma radio favorite, franchement, ça m'aurait fait très très plaisir. Et oui, petit message donc de notre directeur général, Laurent Delavenne, eh bien, qui s'est donné donc pour défi de rajeunir l'image de marque du groupe et donc de proposer une super programmation, parce que vous le savez, notre programmation musicale, elle est 100% francophone de 6h à 18h et permet de dynamiser également pas mal de petites choses et donc de parler de la communauté. Et ça, c'est chouette. Vous savez, ça, c'est chouette. Moi, ça me plaît, tout ça. Et vous savez ce qui me plaît de nouveau ? Eh bien, c'est la prochaine, notamment, musique que l'on va s'écouter, très cher auditeur. Parce que oui, je vous le dis, je vous le répète, c'est une info, c'est une musique dans la foulée. Et ça, ça fait plaisir. On a parlé de soccer. Vous vous en doutez, on a parlé de soccer. Et qu'est-ce que c'est, le soccer ? Le soccer, c'est une équipe de 11. C'est donc une grosse équipe. Alors, vous savez ce qu'on va faire ? Eh bien, on va s'écouter la grosse équipe de l'arène, du parc et du parc Petit-Zoo, autant pour moi, excusez-moi, mais on va s'écouter la grosse équipe. C'est ma première, un petit peu de stress, mais c'est la première émission de CO Max. Allez, tout de suite, la grosse équipe, c'est parti.

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1: Tous les jours, comme l'a dit, comme on l'entend, pardon, dans ce voiceur, on ne fait pas les choses au minimum, on les fait au max. C'est au max que vous pourrez retrouver aujourd'hui, demain, après-demain, et tous les jours de 13h à 15h, tous les jours de la semaine. Vous êtes donc avec moi-même, avec Maxime, basé à Halifax, mais je sais que vous m'écoutez et que vous nous écoutez à Fredericton sur C90, à Miramichi, C93, évidemment à Halifax, C98, et aussi à Saint-Jean sur C105. N'hésitez pas également à nous retrouver sur Instagram @cmedia-cmaradio, sur TikTok où pas mal de contenu vidéo inédit sera à retrouver, cmedia radio, également sur YouTube pour retrouver toutes nos radios sur la route, tout notre contenu et nos petits vlogs sur la chaîne cmedia, et puis aussi et surtout un tout nouveau site internet tout beau, tout neuf, cmedia.ca. C'est super facile, on peut pas les rater là, franchement c'est du tout cuit. Et puis aussi pour terminer, l'app Android et Apple cmedia pour écouter votre radio préférée partout sur la route. Et oui, parce que sur la route également, on peut y retrouver pas mal de petites choses. On vous a parlé notamment, là juste avant, et je vous ai parlé, pardon, de sport, de soccer, on a parlé de rentrée. On va parler d'un sujet qui est un petit peu plus sérieux, c'est le sujet notamment de la santé mentale et de la résilience à l'approche de l'hiver. Alors, oui, on est à peine en automne et je suis déjà en train de vous parler d'hiver. Certes, mais avec la baisse des températures et avec pas mal de modifications, eh bien, le sujet de la santé mentale revient et doit revenir parce que c'est un sujet qui est très important. Alors pourquoi je vous en parle aujourd'hui ? Eh bien, au mois d'automne, on a plus de fatigue, une baisse d'énergie, somnolence, troubles du sommeil, dû notamment à un cycle lumière-obscurité qui est le principal facteur, puisque celui-ci, il influence notamment nos rythmes de journée et notre rythme tout court. Ainsi, la venue de l'automne et les changements de lumière, eh bien, ça affecte notre horloge biologique interne. Alors, que vous soyez, comme je me répète, à Fredericton, à Miramichi, à Halifax ou à Saint-Jean, faites très très attention à vous, prenez soin de vous, surtout, faites du sport, voilà, si vous avez le temps et la possibilité, profitez d'une pratique sportive régulière. Pour vous donner une petite anecdote, eh bien moi sur Halifax, je vais désormais au YMCA pour prendre un petit peu soin de mon corps. Voilà, j'ai démarré la natation, ça fait plaisir. Voilà, je me dis peut-être que en 2028, eh bien pour le Canada, il y aura peut-être un petit boy d'origine française là qui pourrait peut-être faire de la natation, voilà, et représenter les couleurs du Canada et porter fièrement le drapeau acadien. Non, trêve de plaisanterie, surtout prenez soin de vous, c'est super important parce que cela amène tout ça, cette baisse de luminosité propre à l'automne, et bien elle amène pas mal de soucis et pas mal de petites choses qui pourraient nous faire pas du plus grand bien. Donc voilà, si vous vous sentez tout seul, si vous avez besoin d'aller voir quelqu'un d'autre, si vous avez besoin de communiquer, surtout, c'est le moment. Et oui, on en profite. Mais en tout cas, on va surtout profiter actuellement de Femme de Julie Aubé. Et oui, on va écouter Julie Aubé tout de suite sur ces médias, sur vos antennes, ces médias. Allez, tout de suite, c'est Julie Aubé.

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3: Et on est de retour, CO Max, évidemment le rendez-vous quotidien avec un max de bonne humeur, un max de bienveillance. Et oui, parce qu'on a parlé santé mentale, on a parlé résilience à l'approche de l'hiver. Mais moi j'ai pas envie qu'on se planche que dans des sujets qui soient difficiles comme celui-ci. J'aimerais qu'on parle également de sujets plutôt bienveillants, parce qu'on va parler de bénévolat. Le bénévolat, si je puis dire, c'est le cœur battant de nos communautés, puisque eh bien, on a 130 heures par an qui sont données par bénévoles au Canada. Et ça, c'est super, parce que vous savez qu'on a toujours besoin de nos bénévoles quand on va justement regarder un match de soccer, quand on va se rendre dans un événement de musique, quand on se déplace. Eh bien, c'est toujours chouette d'avoir des bénévoles qui donnent de leur temps et qui donnent de leur connaissance dans différents événements. Toujours très intéressant. Alors si vous aussi vous êtes bénévole, déjà n'hésitez pas à nous dire dans quel type d'activité eh bien, vous donnez de votre temps. Voilà, vous proposez au sein de la communauté et vous donnez de votre temps. Et puis aussi on vous remercie, parce que c'est grâce à vous évidemment que eh bien, on peut continuer de faire pas mal de beaux événements. Et puis voilà, vous n'avez pas forcément la lumière, alors je tenais personnellement à vous remercier. Et puis aussi parce qu'on a pas mal de bénévoles qui des fois, voilà, quand il y a pas mal de gens qui sont à la retraite et qui voilà, ont plus de temps pour eux, on a plus de gens avec un âge un petit peu confirmé qui n'hésitent pas à donner de leur temps. Moi j'avais une question, voilà, n'hésitez pas à me donner votre avis, votre réponse, notamment sur Instagram, @cmedia-cmaradio, de pourquoi eh bien, la jeune génération, elle hésite-t-elle à s'engager sur toutes ces activités de bénévolat. Comme je vous ai dit, on a pas mal de gens qui ont un âge assez confirmé, qui eux ont également plus de temps. C'est vrai qu'en faisant un petit peu, en prenant un petit peu le recul, eh bien, ça ne me vient pas forcément à l'esprit de voir pas mal de jeunes de manière assez régulière, qui donnent de leur temps, notamment sur des événements, à part dans des choses assez spécifiques. Mais pourquoi pourquoi on n'aurait pas autant de jeunes qui pourraient s'engager dans tout ça? Parce que évidemment ça parle d'une survie, tout cela, d'une survie, je dirais, culturelle qui passerait par le bénévolat, et donc d'une survie culturelle, vous me voyez venir, de la culture acadienne, puisque le bénévolat, eh bien, ça a une importance, et notamment ça joue comme un acte de résistance linguistique, si je peux dire. Puisque évidemment dans les festivals acadiens où on a 80% de l'équipe qui est bénévole, eh bien on a toujours besoin d'un jeune ou d'un moins jeune, eh bien de, pourquoi pas, pour monter un podium, pour vendre des billets en français sur un événement à Miramichi, à Saint-Jean, à Fredericton. Voilà, on a besoin de tout ça, c'est très très important. Donc voilà, je tenais donc à vous remercier de nouveau. Et puis nous, on va enchaîner également sur une autre partie. Mais, vous croyez vraiment qu'on va enchaîner tout de suite? Non, moi je ne suis pas comme ça. Moi, quand je dis qu'on enchaîne, eh bien, on va s'enchaîner avec une petite musique. Voilà, on va s'écouter. Qu'est-ce qu'on va s'écouter, très cher auditeur? On va s'écouter Widon avec Qu'est-ce qu'on veut. Et ensuite, on va s'écouter une petite page de pub. Et oui, parce que c'est au max, c'est super, c'est tous les jours, c'est 13h à 15h sur vos antennes, c'est Média, les 4 radios, Fredericton, Miramichi, Halifax et Saint-Jean. Mais là, on va s'écouter une petite partie musicale, on passe à une partie pub, et puis on est de retour tous ensemble. Allez, on est parti.

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1: 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Et oui, c'est au max et de retour. Vous le savez donc, de 13h à 15h tous les jours. C'est ma première émission, Maxime. Je suis ravi d'être avec vous, évidemment, pour cette première. Très cher auditeur, donc que vous soyez à Fredericton, à Miramichi, à Halifax ou à Saint-Jean sur C90, donc Fredericton, C93 Miramichi, C98 Halifax ou également C105 à Saint-Jean. N'hésitez pas à nous suivre également sur les réseaux sociaux, Instagram, @cmedia-du-bas-c-ma-radio, TikTok, @cmedia-radio, YouTube, cmedia, et sur notre site internet où vous pouvez retrouver nos émissions également, cmedia.ca, et sur l'application Android et Apple, cmedia. Les amis, on a parlé de plein de choses. On a parlé de rentrée avec, évidemment, une pénurie d'enseignants qui, est actuellement présente. On a parlé de sport, on a parlé de plein de choses. Eh bien moi, on a parlé, de santé mentale. Et oui, parce que cette chronique un petit peu de santé mentale était évidemment importante à l'arrivée de l'automne et donc de l'hiver très prochainement. Il est important de parler santé mentale. Et moi, ce que j'aimerais parler, c'est de cette nouvelle chronique. Et oui, parce que moi, avant les émissions, je me note des petites chroniques qui peuvent être sympas et qui traitent évidemment de l'actualité, de plein de choses et surtout qui parlent de vous, très chers membres de la communauté acadienne. Eh bien, c'est la chronique CarMax. Qu'est-ce que c'est la chronique CarMax ? Toujours le petit jeu de mots, vous vous en doutez. C'est une chronique où on va parler de quelque chose qui touche notamment aux sentiments, aux émotions et tout ça. Et moi, j'aimerais parler notamment du CarMax et de des choses qui permettent notamment d'aider notre prochain, notamment de sourire à notre collègue, notamment. Voilà. Je me suis dit que ça pouvait être sympa parce que oui, on a des gens, voilà, qu'on côtoie, nos collègues que l'on côtoie chaque jour, et il est important de leur sourire. Essayer de prendre un petit peu d'informations sur comment ils vont, parce que, de nouveau, je refais un petit pont et une transition sur la santé mentale, c'est très, très, très important. Et oui, je ne lésigne pas là-dessus, parce que on a trop de personnes qui perdent la vie et trop de personnes qui souffrent de santé mentale, donc c'est très, très important. Alors aujourd'hui, eh bien, si vous êtes en voiture, si vous êtes en train de m'écouter, que vous êtes un petit peu partout, eh bien, n'hésitez pas à prendre des nouvelles, voilà, un collègue, à lui demander comment ça va, la maison, des petites choses. On parlait de sport tout à l'heure. Est-ce que celui-ci ou celle-ci, voilà, a une activité physique? Parce que c'est important de faire du sport, ça permet de lâcher prise. Voilà, moi, c'est ce que je me suis dit donc en reprenant la piscine. C'est ce lâcher prise qui fait du bien. Et ce lâcher prise, j'espère que vous l'avez aussi sur nos antennes, ces médias, parce qu'on diffuse de la bonne musique, complètement 100% franco. Et oui, vous le savez, notre musique est là pour vous aider à aller bien, pour vous faire sourire, pour vous faire voyager un petit peu. Et pour vous faire voyager, eh bien, on va parler tourisme régional et sortie un petit peu par la suite. Mais oui, on ne va pas en parler tout de suite parce que moi, j'aime bien vous laisser en musique. Vous le savez, je suis un grand aficionados, si je puis dire, de musique. Et j'en découvre toujours plus avec des musiques acadiennes et 100% franco ici à la radio. Je suis très content de vous avoir aujourd'hui. C'est au max de 13h à 15h. Et on va s'écouter Beaumont. Laisse-moi te dire de Beaumont tout de suite.

On vient d'écouter Beaumont, laisse-moi te dire, sur vos antennes de C-Média. Et oui, et on s'était laissé sur une envie de voyage, une envie de tourisme régional. Et oui, parce que nous, on parle acadien, on parle vrai ici, sur C-Média, vos antennes C-Média, sur vos quatre radios situées à Fredericton, à Miramichi, à Saint-Jean, ainsi qu'à Halifax. Et oui, parce que moi, j'adore voyager. Vous vous en doutez, parce que, comme je vous ai dit, je suis donc originaire de France, mais je suis avec vous. Voilà, ici au Canada et dans la région de l'Acadie. Mais c'est toujours chouette de se dire qu'on va vadrouiller un petit peu, que nous allons justement aller un petit peu partout. Alors voilà, j'ai décidé qu'on allait parler un petit peu d'escapades et de sorties régionales, parce que oui, eh bien, vous le savez, nos terres acadiennes sont vraiment chouettes, elles sont vraiment belles, boisées, il y a plein de choses à faire. On a aussi des très très belles rivières, notamment à Miramichi, avec un écotourisme sauvage. Des sensations donc sur la rivière qui sont à retrouver, avec plein d'excursions guidées sur donc une belle rivière légendaire, si je puis dire. Ah oui, on va le dire, sur la légendaire donc rivière Miramichi pour la pêche au bar rayé ou au saumon, parce que oui, là j'ai ouï dire, et alors là c'est du sérieux, qu'ici la pêche c'est un gros sujet. Et oui, très cher auditeur, toi qui es là avec ta canne à pêche, moi je ne pensais pas qu'avant de venir dans les Maritimes et en Acadie, que la pêche c'était tant quelque chose. Je m'en doutais évidemment, parce que nous sommes dans les Maritimes, mais alors là c'est une institution. Pour la vue évidemment, du côté de la rivière Miramichi, eh bien direction les Tyroliennes Over the Cove Ziplines à French Fork Cove, immersion également culturelle avec un détour par le parc du patrimoine de Metepeniagag qui permet d'en apprendre davantage sur la culture Micmac, vous m'excuserez ma prononciation, avec la possibilité d'essayer la cuisson traditionnelle Oukdotan, et ça je ne connais pas du tout. Alors si vous voulez me dire ce que c'est, n'hésitez pas, vous le savez, vous avez l'adresse @cmedia-dubas, c'est ma radio, sur Instagram pour des détentes en plein air. On a également les balades sur le boardwalk du Ritchie Wharf Park à Miramichi, ou la découverte de l'île Bobert à bord d'un bateau mouche historique. Là, on s'est concentré sur Miramichi, on va parler de nos amis situés à Fredericton et de la vallée de la rivière Saint-Jean, avec une écurie culturelle qui est super, parce qu'on a une incontournable visite au musée des Beaux-Arts Beaverbrook, pour vraiment parler de notamment l'impressionnante toile de Dali, ou une immersion vivante du 19e siècle au village historique de King's Landing. Pourquoi je vous parle de King's Landing ? Parce que vous pouvez retrouver votre équipe préférée de la radio, de vos radios préférées, C-Média, sur YouTube. Parce que oui, on a, j'ai ma consoeur Loïn et évidemment Laurent, qui je pense nous écoute et à qui je salue évidemment, qui se sont déplacés, qui ont été à King's Landing, qui vous ont fait une superbe vidéo disponible sur la chaîne YouTube C-Média de la radio. Alors, si vous êtes passé par King's Landing, moi je suis très curieux de savoir ce que vous en avez pensé. C'est parce que King's Landing, rien qu'en vidéo, ça avait l'air vraiment chouette. Pour une ambiance plutôt urbaine et plutôt terroir, n'hésitez pas à faire un tour au marché du samedi, Fredericton Boys Farmers Market, ou au Garrison Nine Market en soirée durant la belle saison. La belle saison, un petit peu difficile en ce moment. Et enfin, pour des escapades nature, tout ce qui touche à la randonnée ou au vélo, eh bien n'hésitez pas. Vous avez des centaines de kilomètres de sentiers qui bordent la rivière où on se donne le cap vers le parc provincial Mactaquac pour le kayak et la station Crab Mountain en hiver. Pourquoi j'aime vous parler de tourisme ? C'est parce que là, je n'ai pas encore eu l'occasion de tout découvrir. Alors ça me donne aussi l'envie de découvrir tout ça. Et vous savez ce qu'on va découvrir maintenant ? On va se découvrir notamment Megan Lebel avec Roméo. Parce que oui, je parle. Mais ce que vous voulez, c'est peut-être, c'est de la musique. Et ça, je vous en propose directement. Allez, on s'écoute tout de suite Megan Lebel avec Roméo sur vos chaînes Radio C-Média.

0: On vient d'écouter Mickey, Particule et très cher auditeur, que vous soyez à Fredericton sur C90 branché, à Miramichi sur C93 branché, à Halifax sur C98 ou branché à Saint-Jean sur C105, vous écoutez C'est au max. Et oui, C'est au max, c'est le 13h à 15h tous les jours du lundi au vendredi, votre nouvelle émission. Déjà une heure qu'on est ensemble, on a fait la moitié du temps parce qu'il est presque 14h, il est 13h59, une seule petite minute d'avance. Très cher auditeur, minute qui va me permettre de vous énoncer de nouveau le petit instant publicité avec nos réseaux sociaux, Instagram, @cmedia-cmaradio, où vous pouvez retrouver du contenu inédit, comme l'expression acadienne du jour, où vous pourrez retrouver aussi notamment du contenu vidéo sur TikTok, @cmediaradio, un autre type de contenu vidéo avec du format plus long, du format type vlog, notamment sur YouTube, cmedia, également sur notre site internet, tout beau.
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1: On vient de s'écouter D'où je viens des Loud et excusez-moi pour le petit souci juste avant où on s'était un petit peu perdu. La musique est partie plus vite que la musique. Et oui, le son part plus vite. On va donc enchaîner sur un nouveau sujet et ça également c'est un sujet qui est important, voilà, puisqu'il traite de nos maritimes, il traite du Nouveau-Brunswick, il traite notamment de la fermeture de l'usine de Nakawik, puisque, eh oui, Nakawik c'est situé au Nouveau-Brunswick. Et c'est un élément central de l'histoire industrielle et économique de la région de la vallée de la rivière Saint-Jean. Pourquoi je vous en parle ? Eh bien oui, parce qu'il y a pas mal de choses qui ont été écrites comme quoi l'usine allait fermer et c'est plus de 350 travailleurs qui se retrouveront sans emploi au sein de la communauté rurale de Nakawik Millville, située à une soixantaine de kilomètres à l'ouest de Fredericton. C'est un sujet important et je voulais vous en parler puisque on a tous un petit peu de l'usine de Nakawik sur nous parce que cette usine, vous savez ce qu'elle produit ? Elle produit de la pâte de cellulose à dissoudre. Vous allez me dire, c'est quoi la pâte de cellulose à dissoudre ? Eh bien, c'est une pâte qui est utile notamment au niveau textile. Et oui, donc c'est pour ça qu'on a tous un petit bout de l'usine sur nous parce que, je pense qu'on a toujours un chandail, qu'on a nos jeans, voilà, qui ont peut-être use de cette pâte notamment sur notre textile. Donc c'est un sujet qui est important. C'est une usine qui a été fondée à la fin des années 60 et qui est la raison d'être même de la municipalité de Nakawik, incorporée en 1976 pour accueillir les travailleurs et leurs familles. C'est un moteur qui est local et qui permet une création d'emplois. Donc c'est pour ça que je voulais qu'on en parle, parce que vous le savez, sur ces médias, sur vos quatre radios 100% franco, évidemment on met en avant la communauté acadienne, et c'est très très important, je trouve, que l'on parle de ces facteurs. Et puis on va en parler évidemment des facteurs clés des difficultés de l'usine. C'est notamment la dépendance aux marchés mondiaux, parce que on pouvait penser que cette usine avait comme principal client nos voisins du dessous. Non, parce que majoritairement la demande de pâte à dissoudre dépend fortement du secteur textile en Asie. Lorsque le marché mondial du vêtement ralentit, la production devient déficitaire. On a également le coût de la matière première, avec un approvisionnement en bois et la hausse des coûts de l'énergie au Nouveau-Brunswick qui pèse lourdement sur la rentabilité. Puis enfin, la pression environnementale et la modernisation. Et oui, la maintenance et la mise aux normes environnementales d'infrastructures vieillissantes, ça nécessite des investissements constants et assez importants. Et puis les retombées et les impacts socio-économiques ne sont

pas des moindres. On a donc perte d'emploi et incertitude. Ben oui, c'est logique, chaque fermeture permanente ou temporaire, bien, ça affecte directement des centaines de familles et crée un climat d'instabilité pour les commerces locaux. Un effet domino sur la filière de bois et voilà, une diversification de la ville qui doit être retrouvée puisque une prise de conscience par la municipalité de Nakawik de la nécessité, eh bien c'est important, voilà, pardon, de trouver et de diversifier l'économie pour potentiellement retrouver et permettre à ces 350 travailleurs de retrouver de l'emploi. On pense à vous si vous nous écoutez, que vous êtes notamment sur la route, que vous êtes à la maison. Eh bien, voilà, c'était important de parler de la situation de la fermeture de l'usine de Nakawik. On enchaîne donc avec une partie un petit peu plus musicale, avec Joé Robin Haché, Loin des vagues. Et voilà, on va repartir en musique, mais voilà, c'était important de parler de tout ça. Allez, on enchaîne donc avec Loin des vagues, tout de suite sur Vero Radio, c'est Média.

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J'aurais dû te dire je t'aime, et oui, de Bosco, que l'on vient d'écouter tout de suite sur les antennes C-Média sur C90, Fredericton, C93, Miramichi, C98, Halifax ou C105 Saint-Jean, pardon. Je bégaye un petit peu. J'aurais dû te dire je t'aime. Vous savez à quoi j'aurais dû dire je t'aime ? J'aurais dû dire je t'aime à l'importance de s'informer en français dans les maritimes. Et oui, parce que je me permets, oui, il y a, comme je dirais, oui, une dictature des algorithmes sur nos téléphones. 75% des gens s'informent sur écran. Malheureusement, j'en fais pas exception. Voilà, je suis jeune, vous en doutez. Voilà, un jeune, c'est souvent sur son téléphone. J'ai un temps d'écran en plus qui est catastrophique, puisque je dois être à du 6h, 7h de temps d'écran par jour. Maintenant, je le diminue, et oui. J'essaie de faire au mieux, notamment à moins utiliser mon téléphone avant de me coucher, parce que c'est très important et parce que du coup au niveau du sommeil, ouais, c'est pas fameux quoi. Mais voilà, pourquoi je vous parle de l'importance de s'informer en français dans les maritimes ? Eh bien, je vous parle de ça parce que Facebook ou encore TikTok, Instagram, du moins tous les réseaux sociaux que l'on a l'habitude d'utiliser, eh bien, ils nous montrent généralement ce qui se passe à New York, ce qui se passe à Paris, ce qui se passe à Los Angeles, mais ils oublient de nous dire ce qui se décide notamment à l'hôtel de ville d'Halifax ou bien ce qui se décide à Miramichi, à Fredericton ou à Saint-Jean. Et ça peut être aussi un petit peu dangereux, notamment des fake news et des fausses nouvelles, parce que ouais, au fur et à mesure, si on est souvent sur notre écran, qu'on a des choses qui se passent en dehors de nos maritimes, on peut tomber et on peut mordre notamment à l'hameçon d'une fausse nouvelle. Et ouais, et vous allez me dire, oui, mais moi je ne tombe pas à l'hameçon, je ne mords pas à l'hameçon, mais ouais, on a quand même 60% des gens qui partagent des intox et qui partagent notamment pas mal de choses, notamment des anecdotes personnelles sur des pièges évités ou non sur le web. Et ouais, 60%, ça fait 6 personnes sur 10. Donc vous imaginez, c'est quand même quelque chose qui est assez important. Parce que, eh bien, oui, nous, on a envie de voir des sujets sur l'Acadie, on a envie de voir tout ça, donc c'est aussi très important de bien s'informer, j'allais dire de s'informer, mais de bien s'informer, notamment sur toutes les informations qui touchent, notamment à la communauté, à tout ça, parce que, imaginez, qui racontera nos histoires si nos radios et nos journaux ferment ? Eh oui, qui racontera le fait que plus de 250 000 francophones sont présents dans la région, que C-Média, c'est la seule radio 100% franco de la région des Maritimes, et que votre radio locale, eh bien, c'est le seul endroit où l'on entend parler des écoles francophones, qu'on entend parler des gens, des centres communautaires, de tous les enjeux de santé en France et des enjeux scolaires, comme on a pu le rappeler notamment en début d'émission, de plein de choses. Voilà, donc allumer sa radio, c'est un acte de présence et surtout, ça vous permet d'écouter des super émissions et d'écouter de la bonne musique parce que vous savez ce qu'on va s'écouter là. Moi, j'ai envie de vous faire écouter ces phases, ne te retourne pas. Voilà, moi, j'ai envie d'écouter ne te retourne pas parce que si on se retourne, on a nos voisins du dessous. Et ça me plaît pas du tout. Donc moi, je veux plutôt qu'on reste sur nous, voilà, 100% Acadie, 100% franco. Alors on ne se retourne pas et on écoute ces phases tout de suite sur les radios des chaînes C-Média.

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3: C'est au max, toujours de la bonne humeur, toujours il faut, c'est très très important, souriez, riez, c'est le plus important. Et oui, pourquoi je vous parle de rire, pourquoi je vous parle de sourire? Parce que déjà je suis de bonne humeur. Voilà, je suis de très très bonne humeur de vous avoir avec moi à l'antenne, très cher auditeur. Voilà, que vous êtes de nouveau sur Fredericton, Miramichi, Halifax ou Saint-Jean. Je vous passe le petit coucou si vous êtes en voiture, si vous êtes à la maison, vous êtes avec les enfants, vous êtes avec tout le monde. Voilà, c'est au max. Et ben là, c'est au max de bienveillance, c'est au max de bonne humeur. Et comme on en parlait, c'est au max de rire, c'est au max de sourire. Pourquoi je vous parle donc de tout ça? Pourquoi j'appuie un petit peu sur tout ça? Parce que voilà, j'ai envie de vous parler maintenant de l'humour acadien avec l'autodérision comme art de vivre. Voilà, l'humour acadien, c'est quelque chose. Vous savez, moi je suis donc basé à Halifax, dans les tout nouveaux locaux de la Chaloupe. Et d'ailleurs, si vous êtes d'Halifax, n'hésitez pas à venir nous voir, à passer un petit coucou. Voilà, petite photo, petit tout ça. On a envie de vous voir. Voilà, on se déplace. Enfin, du moins, on reste ici, mais on vous découvre. Écoutez, parce que on vous a notamment comme auditeur et on se fera un plaisir de vous présenter les studios et puis de discuter avec vous. Revenons à nos moutons à l'humour acadien. Est-ce que vous savez que l'humour, voilà, ça permet de brûler des calories? Eh oui, le rire, ça permet de brûler des calories et de libérer environ 28% d'endorphines. Et c'est pas mal quand même, hein, on fait une petite blague, voilà, on contracte les abdos, on se sent bien, une petite blague acadienne, à cette heure, on rigole, voilà, on libère de l'endorphine et puis on perd du poids, c'est super, c'est zéro sur la balance. C'est génial. Eh bien oui, parce que cette chronique, voilà, cette petite rubrique un petit peu d'humour acadien, elle est remboursée par l'assurance maladie tellement elle fait du bien, vous vous en doutez. Moi, je voulais juste savoir, très cher auditeur, quelle était l'expression un peu la plus drôle ou bien la pire chose un petit peu qui vous a fait rire. Voilà, quelque chose de vraiment sympa qui permet de vous amuser, notamment avec, je sais pas, des nuances un petit peu régionales, le parler de la Baie Sainte-Marie, le chiac de Moncton, le parler de Miramichi. Ce serait quoi, voilà, les expressions locales, les petites choses qui vous font rire, qui vous font sourire? Vous dites, ah, toi, je te reconnais, toi. Toi, t'es de mon coin, toi, t'es de Saint-Jean, toi, t'es d'Halifax et de Fredericton, ou toi, t'es de Miramichi. Toi, je le reconnais. Parce que vous savez quoi? Eh bien, le chiac, notamment, accumule et commence à accumuler des millions de vues sur TikTok. Voilà, j'ai vu passer pas mal de gens qui parlent en chiac, donc ce mix un petit peu de mauvais français, je me permets de mettre des gros guillemets, parce que voilà, c'est pas du mauvais français, c'est le chiac, voilà. Et ça accumule des millions de vues, moi ça me fait sourire, voilà, j'aime bien quand j'entends parler français, quand j'entends parler franco, c'est super, tous les accents sont beaux, et quand on fait l'effort de parler en français, c'est merveilleux, voilà, vous vous en doutez. Et puis surtout, ça permet aussi de montrer aussi, et pourquoi je vous parle de tout ça, que tous les jeunes humoristes acadiens, voilà, ont transformé tout ça en un produit comique hautement populaire et exportable partout au Canada. Parce que ouais, l'humour, c'est quelque chose de super, ça varie de pays en pays et tout ça. Mais d'ailleurs, j'ai notamment pour l'anecdote, très cher auditeur, je me suis rendu au stand-up notamment de mon collègue Alex, que vous allez pouvoir retrouver si vous êtes notamment de Halifax. Et ouais, c'est une émission par contre qui est centrée Halifax. Mon collègue Alex qui va être à l'antenne de 15h à 18h sur Halifax. Voilà, j'ai été le voir en stand-up et c'était vachement cool, quoi. C'était vachement cool. Il est très très rigolo. Il sera peut-être un petit peu stressé à l'antenne. Mais en tout cas, c'est vachement drôle parce que je me découvre pas mal de petites passions, pas mal de petites choses, notamment sur ma nouvelle venue toute récente ici en Acadie et dans la région des Maritimes. C'est vachement chouette. Et vous savez ce qui est vachement chouette aussi? Vous en doutez, c'est toujours une transition musicale. Moi, ce qui est chouette, c'est la vie qu'on mène, hein, elle est chouette quand même, hein. On a parlé de sujets un peu moins sympas, on parle maintenant de sujets un peu plus rigolos, un peu plus souriants. Eh ben, c'est la vie, tout ça, si je puis dire. Eh ben, vous savez ce que c'est la vie? C'est la vie, c'est sale barbe. Eh oui, c'est la vie, sale barbe, elle est belle, cette transition. Sur nos antennes, ces médias, sur nos radios, ces médias, on s'écoute. Sale barbe, c'est la vie, tout de suite.
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3: CO Max, le rendez-vous quotidien 100% bonne humeur est de retour. Et oui, il est déjà 14h30. Attention, attention, ça filoche et on était en train de parler, très cher auditeur, de l'humour acadien. Alors l'humour acadien c'est chouette, mais faisons une petite parenthèse historique puisque l'humour acadien et plus particulièrement l'autodérision, eh bien ça constitue une véritable signature culturelle en Acadie. Et oui, et ça je l'ai appris, je peux vous le dire très cher auditeur. Parce que c'est pas qu'un simple divertissement, en fait il s'agit d'un mécanisme de résilience collective, comme un outil en fait, si je puis dire, d'affirmation identitaire et d'un art de vivre façonné par l'histoire. Et est-ce que vous savez, très cher auditeur, très chers auditeurs et auditrices, surtout on ne vous oublie pas, que l'origine de cette autodérision, elle remonte aux épreuves historiques traversées par le peuple acadien, notamment le grand dérangement 1755, et oui, et des siècles d'isolement socio-économique et linguistique. Et oui, parce qu'on a également une grosse partie historique qui touche à l'humour acadien. C'est pas simplement faire des blagues, il y a toute une puissance et quelque chose de vraiment fort dans l'humour acadien, de vraiment identitaire. Et en parlant d'identité, plusieurs artistes et personnages ont porté l'autodérision acadienne sur les devants de la scène. La Sagouine, Antonine Maillet, personnage phare de la littérature et du théâtre acadien. C'est une laveuse de planchet d'une grande sagesse qui regarde le monde d'en bas avec un œil critique, plein d'esprit, de dérision sur sa propre condition. Des humoristes contemporains comme Luc Leblanc, Joé Robin Haché ou le groupe musical Radio Radio qui incarnent évidemment cette capacité à mettre en scène le quotidien acadien, ses stéréotypes, ses exagérations, sans jamais se prendre au sérieux. Et puis bien évidemment, le Tintamarre, un événement annuel où l'on fait du bruit pour affirmer sa présence, traduit évidemment cette philosophie, célébrer qui l'on est, avec exubérance, sans abarras ni rigidité. Moi j'ai envie de dire que ça ressemble un petit peu à une philosophie de vie, vous savez, parce que pour l'anecdote, je suis arrivé donc le 15 juin ici à Halifax et donc en Acadie, et la toute première personne que j'ai rencontrée dans cette ville majoritairement donc anglophone, eh bien c'était une dame francophone et surtout acadienne. Et oui, très cher auditeur, c'était à l'aéroport, voilà, j'étais un petit peu perdu, j'avais une amie qui venait me chercher, voilà, pour justement découvrir cette belle ville d'Halifax et cette belle région de l'Acadie. Et j'étais perdu, et en venant de France, voilà, je venais de Paris, moi je suis originaire du nord de la France, venant de Paris, bah, les gens ils sont pas aussi sympas qu'ici, hein. Moi je peux vous le dire, si vous avez eu la chance de visiter Paris, bah, je pense que vous allez confirmer ce que je dis, mais en tout cas cette dame, elle était très gentille, voilà. C'était une dame d'un certain âge, mais pour autant qui avait toujours le sourire, toujours très charmante. Voilà, c'était super. On a pu échanger 2-3 petits mots de français en sortant de ce vol de 6h30. Et c'était chouette, franchement, c'était chouette. Elle était voilà, très, très modeste, elle était vraiment très, très gentille. Donc c'est vraiment la première expérience que j'ai de l'Acadie. Eh bien, c'est cette dame. Et moi, je peux vous le dire, très chers auditeurs, eh bien, vous portez bien votre bienveillance. Voilà, cette dame a fait transpirer la bienveillance acadienne. Et ça fait plaisir. Écoutez, on parlait de Radio Radio, vous en doutez, voilà, on a parlé de Radio Radio, de tout ce qui touche à l'aspect contemporain. Moi, j'ai envie de vous les faire écouter, Radio Radio. Voilà, donc on va se mettre Radio Radio et on va se mettre avec un gros mot, vous m'excuserez ce gros mot, mais on va se mettre Radio Radio, fuck it, directement sur vos radios, ces médias, c'est parti.

On m'a dit de faire ci, on m'a dit de faire ça, les amis qui nous écoutaient, on m'a dit de faire quoi ? On m'a dit de faire quoi exactement ? Ben moi je vais vous le dire, on m'a dit de faire quoi ? On m'a dit de s'abonner aux 4 pages Facebook des radios C90 Fredericton, C93 Miramichi, C98 Halifax, C105 Saint-Jean, de vous abonner également au compte Instagram de la radio @cmedia-du-bas, c'est ma radio, du compte TikTok @cmediaradio, YouTube C-Media, du site internet cmedia.ca et d'installer l'application Android et Apple C-Media afin de retrouver votre radio préférée partout dans le monde. Et oui, parce que là, voilà, on est parti de faire ci, de faire ça, voilà. Moi, c'est ce que je voulais vous dire, c'est très très important. Vous allez avoir du beau contenu qui va arriver jour après jour, donc n'hésitez pas. Et puis tout de suite, voilà, c'était une petite intervention de votre animateur préféré, Max, sur évidemment l'émission C'est au Max, qui attention, hein, ça filoche. Mais vous vous souvenez, 13h à 15h, tous les jours, du lundi au vendredi, l'émission à ne pas manquer. Allez, on enchaîne tout de suite avec Greenwood's Tempête, et puis on revient juste après ça, c'est parti.

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3: C'est au max, votre après-midi bonne humeur. Et oui, vous le savez, c'est la belle dégaine de C'est au max. Donc tous les jours, de 13h à 15h. On a parlé de beaucoup de sujets, les amis. On a parlé de la rentrée, on a parlé de l'arrivée de l'automne, de santé mentale, de tourisme. On a parlé évidemment de l'usine et de ce qui se passe actuellement à Nakawik, dans le Nouveau-Brunswick. On a parlé des Wanderers, évidemment. Vous vous en doutez, hein, très chers auditeurs. Je suis un fan de soccer. Alors, sur C'est au max, il y aura des infos soccer. Mais on va parler désormais des changements climatiques, parce que oui, on s'en rend compte, évidemment, les changements climatiques, ça touche tout le monde. Et les changements climatiques, ce n'est pas anodin, si je puis dire. Ce n'est pas quelque chose qui est à minimiser. Et oui, parce que, vous savez, il y a pas mal de traumatismes qui sont encore à l'heure actuelle qui ont comme cause des changements climatiques et des conséquences qui sont encore visibles. Eh bien, voilà, on a encore le traumatisme collectif laissé, notamment par l'ouragan Fiona, avec 800 millions de dollars de dégâts. C'est énorme, c'est beaucoup trop. Et c'est pas qu'un traumatisme monétaire, c'est surtout un traumatisme dans les têtes, puisque, évidemment, la paranoïa collective, dès que la météo est annoncée et annonce un système tropical, eh bien, c'est la ruée sur le pain, le lait, l'essence, voilà, le bruit des générateurs dans les quartiers pendant plusieurs jours. Alors, moi, j'aimerais que l'on dise, voilà, quelque chose qui est un enjeu, hein, vraiment, sur le littoral acadien. Eh bien, évidemment, avec cette combinaison de facteurs environnementaux assez sévères, eh bien, on peut avoir différentes donc, menaces, comme l'érosion accélérée du littoral, l'élévation du niveau de la mer, la disparition du couvert de glace hivernale, parce que oui, historiquement, la glace de mer protégeait les rivages contre les tempêtes d'hiver. Et donc, cet amincissement et sa formation tardive laisse la côte complètement exposée aux assauts des tempêtes ou encore les surcôtes tempétueuses. Eh bien, vous savez que tout ça, eh bien, ça a des enjeux socio-économiques et culturels, parce que ça menace la pêche, l'aquaculture, notamment sur les quais, les usines de transformation du homard ou de la moule, les ports de pêche, qui sont donc des moteurs de l'économie locale acadienne. Et bien tout ça, c'est directement menacé par la montée des eaux et l'intrusion d'eau salée, le déplacement des populations. Et oui, parce que nos amis qui habitent vraiment sur le littoral, en tant que tels, dans des petits villages ou dans des maisons, des routes provinciales et des édifices, ça doit parfois être déplacé vers l'intérieur des terres. Et tout ça, c'est un vrai choc, en fait. C'est un vrai choc humain pour ces familles, pour nos compatriotes ancrés sur leurs terres depuis donc des générations. Et tout ça, ça joue aussi sur une perte du patrimoine naturel et culturel, puisque l'érosion grignote des sites historiques, des dunes fragiles comme celle de Bouctouche, pardon, et des écosystèmes essentiels. Et bien tout ça, et bien vous savez, je préférais vous en parler parce que voilà, on a une émergence d'une résilience côtière acadienne. C'est pas simplement vous faire peur, vous qui êtes sur CO Max, parce que vous le savez, CO Max, c'est un max de bonne humeur, mais c'est aussi un max de solutions. Et bien vous savez qu'il y a des infrastructures vertes et des solutions basées sur la nature qui sont notamment mise en place, plutôt que d'installer uniquement des murets en roche. Les collectivités privilégient la restauration des dunes, la replantation de marames et la réhabilitation des marais salés pour absorber la force des vagues. Encore la recherche universitaire, l'expertise locale ou la mise en place de plans d'adaptation municipaux ou de mobilisation citoyenne et tradition d'entraide. Je vous l'ai dit, nous sommes une communauté bienveillante. Eh bien, cette tradition d'entraide, elle est fidèle à l'histoire de résilience des citoyens qui s'organisent en communauté de protection des berges et qui participent activement aux efforts d'adaptation. Et oui, parce que tout ça, c'est très, très important. Voilà, je me disais que c'était un sujet qui vous intéressait, très chers auditeurs, très chères auditrices, que vous soyez à Fredericton, à Miramichi, à Halifax ou à Saint-Jean. C'est un sujet qui touche tout le monde, que l'on soit en Nouvelle-Écosse ou bien dans le Nouveau-Brunswick. Et vous savez quoi? Et ben voilà, vu que ça touche un petit peu tout le monde de partout, et ben on va s'écouter Roxane Bruno avec Partout. C'est parti.

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3: CO Max, le rendez-vous quotidien, mesdames, messieurs, vous qui nous écoutez, attention, attention, si vous arrivez que maintenant, eh bien CO Max, ça touche bientôt à sa fin. Bientôt, pourquoi ? Parce que moi je veux vous donner une dernière super nouvelle, une dernière super info qui peut être sympa, une info qui est pas comme les autres. Et vous savez ce qui est pas comme les autres ? C'est Capitaine Acadie, un super-héros pas comme les autres, qui est notamment un super-héros qui a été créé par Danny et Daniel Bouffard, deux frères jumeaux originaires des îles de la Madeleine et passionnés de bande dessinée, donc en 2019, qui se sont dit, bah vous savez quoi, on va créer un super-héros qui reflète notre culture et nos racines acadiennes. Parce que oui, en plus d'avoir une force surhumaine et la capacité de voler, eh ben Capitaine Acadie possède des super-pouvoirs directement inspirés de l'histoire et des traditions acadiennes, comme la déportation, un pouvoir qui lui permet de se téléporter, clin d'œil donc historique au grand dérangement, le tintamarre aussi, un cri ultra puissant émis grâce à ses cordes vocales qu'il utilise comme une arme. Pourquoi je vous parle de ça ? Eh bien parce que ses aventures, en 7 ans notamment d'existence, eh bien Capitaine Acadie, il en a affronté hein, des méchants, des monstres. Il a affronté notamment des patates zombies à l'île du Prince-Édouard, un monstre marin au Nouveau-Brunswick ou encore une araignée géante à Ottawa. Et oui, je vous en parle parce que le 10e tome SOS dans le Sud-Ouest est prévu en octobre 2026, donc ça ne saurait tarder, avec une action qui se déroulera pour la première fois en Nouvelle-Écosse pour mettre en valeur la communauté acadienne locale. Et vous savez que Capitaine Acadie, s'il vient en Nouvelle-Écosse, c'est parce qu'il y a du grabuge. Et oui, parce qu'il va affronter la rapure, un monstre gluant qui menace d'engloutir toute une région. L'album intégrera de la réalité augmentée, permettant de voir apparaître en vidéo l'artiste acadien Petit Béliveau, qui interprétera une chanson. Ça, c'est, vous voyez, ça c'est chouette, ça c'est des news qui donnent le smile. J'aime bien quand on voit tout ça, quand on voit que tout se met en place et qu'on a des infos comme ça, pas comme les autres. Et oui, j'espère que ça vous plaît, en tout cas que Capitaine Acadie, c'est quelque chose que vous connaissez. N'hésitez pas à nous dire sur les réseaux sociaux, que ce soit sur Facebook, C98, Halifax, C90, Fredericton, C93, Miramichi, C105, Saint-Jean, ou encore sur Instagram, @cmedia-cmaradio. Si vous connaissiez en amont Capitaine Acadie, si vous aussi, vous avez fait peut-être du petit contenu, ou vous êtes filmé devant les créateurs, alors est-ce que vous avez fait des TikTok notamment ? Parce que vous pouvez nous retrouver également sur TikTok, @cmedia-radio, sur YouTube, C-Media, sur le site internet de la radio, cmedia.ca, et sur l'application Android et Apple, C'est Média. Les amis, très chers auditeurs, très chères auditrices, il est 14h54, bientôt 14h55. Et oui, c'est bientôt la fin de votre émission préférée. Je le sais. C'est la première, mais c'est déjà votre émission préférée. C'est au max. Eh bien oui, c'est au max. C'est une émission. Donc on a parlé un peu de tout. On a parlé de rentrée, on a parlé de l'automne, on a parlé de santé mentale, on a parlé donc de Capitaine Acadie, de tourisme, on a parlé d'actualité centrée 100% acadienne, 100% franco. Mais vous savez, c'est au max. Si vous l'avez manqué, c'est pas grave, parce qu'on peut la retrouver du lundi au vendredi de 13h à 15h, donc tous les jours. Ça veut dire que demain, même heure, 13h-15h, votre animateur Maxime préféré sera évidemment dans vos antennes à Fredericton, Miramichi, Halifax ou Saint-Jean. J'étais très très content de vous retrouver sur les ondes. Et puis voilà, on va se quitter tout doucement en musique. Et puis si vous êtes sur Halifax, eh bien vous allez avoir une belle surprise qui va vous arriver tout de suite avec une toute nouvelle émission. J'en dis pas plus. Je veux pas donner trop d'indices, mais en tout cas, on va se quitter en musique. Il est 14h56 et puis on va s'écouter une belle petite musique là. On va s'écouter. Qu'est-ce qu'on va s'écouter ? On va s'écouter J'aimerais danser. Voilà, J'aimerais danser de Lunis. J'aime bien moi. J'aimerais danser en tout cas. Moi, j'aimerais vous dire au revoir pour aujourd'hui. C'était Maxime, c'est au max, 13h à 15h du lundi au vendredi. Et puis on se dit à demain pour l'émission, même heure, 13h-15h. C'est au max.

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3: Bonjour tout le monde, mon nom c'est Alex Maître, puis je suis votre nouvel animateur ici à C98.5. Mon émission c'est Alex en jase. Donc on va parler de beaucoup de choses qui se passent, surtout dans la région de Halifax. Moi, je suis originaire de la région d'Halifax. Je viens d'une ville acadienne qui est située à environ 45 minutes à l'est d'Halifax, qui s'appelle Chesacook de l'Ouest et Grand Désert. Donc, voilà.

Bon, c'est moi, Alex. Je suis de retour. On vient d'avoir écouté à Nick Niolu. Puis, moi, c'est ça. J'aimerais ça y parler un peu de qu'est-ce qui se passe dans les deux grosses régions acadiennes de la province. Donc, on a la Baie-Saint-Marie, là, puis la région de Chetticon. Donc, à la Baie-Saint-Marie, il s'est eu une course à vélo là, où il y avait 524 participants là, pour qu'est-ce qu'il faisait là-bas. Là. Puis à Chetticon, là, le Doryman va fêter ses 60 ans là, depuis que ça a été ouvert. Là. Donc, ça, c'est un peu de ce qui se passe dans les régions acadiennes de la Nouvelle-Écosse. Moi, je vais parler un peu plus de ça plus tard. Là. Mais je vais un peu parler de moi. Là. Et notre radio ici à Halifax, là, on est à la Chaloupe, là, qui est le nouveau centre communautaire francophone ici à Halifax. Là. On est juste à côté de l'école Marie-Monde, là, qui est une école qui va jusqu'à grandir en français jusqu'à la 9e année. Là. Donc, voilà, on est là, tu sais, puis on est là pour accueillir la communauté. Puis moi, je suis là pour faire ça aussi. Là. Et comme j'avais dit, là, ceci est la première fois que j'anime là, une émission là, à la radio. Là. Moi, j'ai été guide touristique avant, puis je suis aussi humoriste là, ici à Halifax. Là. Donc voilà, j'ai mes pieds dans plusieurs choses. Là. Donc, on va écouter à Gims Horizon. Là. Donc, je vous laisse, puis je vais être de retour en quelques instants. Là. Merci beaucoup. Là.

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1: Bonjour, c'est Alex, là, puis je suis de retour sur les ondes, là. Puis comme j'avais dit, j'allais parler des deux choses qui se passent, là, dans les deux régions acadiennes, là. Je sais qu'il y en a plus que ça, là, mais deux régions acadiennes de notre province, la Nouvelle-Écosse, là. Donc, le Doryman, le Pub and Grill à Châticon, qui vient d'avoir fêté ses 60 ans, là. Moi, j'ai jamais visité Châticon encore, là. Mais en fait, ça fait longtemps depuis que j'ai été là. J'avais comme 10 ans là, la dernière fois que j'en suis allé au Cap Breton. Mais peut-être là, que cet automne, je vais y repasser, là, puis je vais m'en aller au Doryman. Donc, comme j'avais dit là, que ça a fait ses 60 ans, là, puis j'imagine qu'il y a certains parmi vous là, qui sont en train de m'écouter, que soit que vous venez du Châticon là, ou vos parents ou même vos grands-parents y en viennent du Châticon là. Puis le Doryman s'était ouvert en 1966 là, par un monsieur Seward de Chiançon là, et Milton O'Quinn. Puis, en fait, là, à l'époque, là, ça a été réservé qu'aux hommes. Là. Donc, ça n'a été pas jusqu'au 1970, là, alors 4 ans plus tard, là, que les femmes y avaient droit d'y aller là-dedans. Là. Donc, un espace comme ça, là, où est-ce que c'est réservé aux hommes, là, c'est moins courant là, dans la société maintenant. Là. Mais bon, là, donc, je vais vous laisser avec ça, puis je vais revenir, là, puis je vais y parler plus du Doryman, là, puis de ce qui se passe à la baie Saint-Marie. Là. Donc, on est de retour avec Joyce Jonathan avec les filles d'aujourd'hui. Là.

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2: Bon, c'est moi Alex, puis je suis de retour sur les ondes. Puis comme j'ai été en train de parler du Doriban là, qui est à Chaticon, je viens d'apprendre que il y a eu un nouveau propriétaire là, qui l'avait acheté en 1977 là, et ça a été un monsieur dont son nom c'était James McCarthy, qui a été aussi propriétaire d'un bar ici, North End Bar, qui a été à Halifax à l'époque. Là. Donc, aussi au Doriman, là, les samedis, il faisait les soirées de violon, là, où que les après-midi, là, les gens qui jouaient au violon, c'est venu là, pour en jouer ensemble. Là. Puis, je pense que c'est ça, là, quand tu viens d'une région, un petit village là, acadien, là, ou peu importe, il y a un bel sens de communauté autour, là, qui va autour. Là. Donc, c'est comme un lieu de rassemblement là, pour les gens. Là. Et je pense que c'en est encore. Là. Puis, moi, j'avais fréquenté des écoles du CSAP, là, puis j'avais certains enseignants, là, certains amis, donc il y avait des racines à Chaticon, là, puis il y avait tendance vraiment d'être musiciens et musiciennes. Là. Donc, je suppose qu'il y a quelque chose dans l'air là-bas qui fait en sorte là, que les gens ils ont tellement de talent avec la musique, puis ça, là. Donc... Si jamais que vous êtes à Chaticon, n'oubliez pas de passer par le Doriman. Là. Puis avec ça, je vous laisse avec la chanson de Julie Houb, « Ce que mon corps... » Puis je vous laisse. Merci beaucoup. Là.

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3: Bon, salut tout le monde, c'est moi Alex, puis moi je suis de retour sur les ondes. Là. Bon, on vient d'écouter une bonne petite tune, là, une belle petite chanson là, que j'ai beaucoup aimée. Comme j'avais dit là, que des gens venant de Châticon, là, ils sont très musicaux là, et qu'il doit avoir quelque chose dans l'air là-bas. Là. Moi, je dirais là, que je suis pas quelqu'un avec beaucoup de compétences musicales. Quand que j'étais à l'école, j'avais joué le trombone là, dans mon cours de musique. Là, puis j'ai assisté à plusieurs compétitions là, quand que j'étais jeune, là, mais pour être honnête là, avec vous autres, là, je l'ai juste fait là, pour des voyages. Là. Mais bon, là, j'ai encore ce trombone là, dans mon placard, là, mais voilà, je ne joue pas. Là. Mais en ce moment, là, j'essaie d'en apprendre la guitare. Là. En ce moment, là, je suis quelqu'un de très occupé. Là. Voilà, je travaille à la radio, là, puis j'ai aussi un autre petit job là, que je fais aussi. Là, donc, j'ai pas tant le temps là, d'apprendre la guitare, là, mais je pense que éventuellement, là, lorsque je suis bon, là, je vais peut-être y jouer là, dans des bars, là, puis des choses comme ça. Et peut-être si jamais que je visite Châticon, là, je vais m'en aller là-bas au Doryman là, pour la session de jam. Là, si jamais que je deviens assez bon pour y faire ça. Là. Avec ça... Moi, je vais faire notre prochaine chanson. Là. Elle est la chanson de Chloé Bro, Monitor. Là. Donc, je vous laisse sur ça. Là. Merci beaucoup. Là.

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2: Bon, c'est moi, Alex, puis je suis de retour sur les ondes. Dans le fond, on vient d'avoir écouté une belle petite tune, une belle petite chanson qui a été appelée « Enfant des îles ». Moi, pendant mon enfance, j'ai souvent visité les îles de la Madeleine, puis j'avais beaucoup aimé ça parce que ça me faisait penser beaucoup à mon village, à moi, mon chez-nous. Là. Puis aussi, ça a été un peu une mélange de la culture acadienne là, puis la culture québécoise. Là. Parce que voilà, les îles de la Madeleine, là, ça appartient au Québec. Là. Mais voilà, les gens qui vivent là-bas, la plupart, là, ils sont d'origine... acadienne, là. Donc moi je me voyais un peu là-dedans là, comme quelqu'un là, qui d'origine acadienne puis qui aime beaucoup la culture québécoise là, que ce soit les émissions, la musique là. Puis j'aime aussi voilà la culture française là, et acadienne également là. Bien, en parlant de la culture française, là, mon collègue là, que vous avez entendu là, juste avant moi, là, à Max, là, qui fait son émission de 13h jusqu'à 15h, alors les 2h avant que moi je fais la mienne, là, dans le fond, c'est ça, ça fait... 2 semaines qu'on travaille ensemble, 2 semaines qu'on est amis, là. Puis je dirais là, que c'est comme si on s'est connu toute notre vie, là. Vraiment que ça se passe bien, là. Puis j'ai une belle amitié avec lui, là. Moi, je sais pas s'il est en train de m'écouter maintenant, là, mais je pense pas, là, mais c'est bien, là. Et aussi, vu que c'est la première fois là, que je suis à la radio, là, voilà, ma grand-maman, là, ma maman, mon papa, là, mes amis sont en train de m'écouter. Donc voilà, je vous dis salut de ma part. Là, merci pour votre soutien là, et votre support de moi à travers les années et tout. Là. Mais merci beaucoup tout le monde. Je vais vous laisser avec ça. Puis on va écouter à Emily Landry avec la chanson de « Chez nous ».

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4: Voici maintenant vos informations au microphone Yvon Duguay. La pêche au homard prend une importance croissante à Terre-Neuve et Labrador, où les captures ont atteint 9 400 tonnes en 2024 contre 3 300 tonnes 6 ans plus tôt. Cette ressource évaluée à 137 millions de dollars se hisse désormais au deuxième ou troisième rang des pêcheries les plus lucratives de la province, derrière le crabe des neiges. Les pêcheurs de la péninsule Great Northern constatent depuis plusieurs années la présence grandissante du crustacé qu'ils attribuent au changement climatique. Le syndicat des travailleurs de la pêche rappelle cependant que la province manque encore d'infrastructures, notamment de viviers et de capacités aéroportuaires pour les exportations. La Nouvelle-Écosse veut mettre en valeur son patrimoine afro-néo-écossais en installant des panneaux indiquant les 52 communautés historiques noires de la province. L'Assemblée législative a adopté à l'unanimité et sans débat la requête présentée vendredi par la députée du NPD, Susie Hansen. Les communautés afro-néo-écossaises remontent à l'arrivée d'environ 3500 loyalistes noirs qui ont fui les États-Unis entre 1782 et 1785, suivi de celles de réfugiés noirs après la guerre de 1812. Madame Hansen estime que ces panneaux constitueront une immense fierté et une reconnaissance du peuple afro-néo-écossais à l'échelle

0: que les chambres de commerce des deux pays unissaient leurs forces pour rapprocher leurs communautés d'affaires respectives. Une société de capital risque établie à Halifax a participé à une levée de fonds de plusieurs millions de dollars pour une entreprise albertaine spécialisée dans les technologies propres. Sandpiper Ventures a investi dans le cadre d'un financement de 10 millions de dollars américains obtenu par Cura, une entreprise produisant du ciment écologique. Cura utilise l'électricité plutôt que la combustion à haute température pour décomposer le calcaire et affirme pouvoir réduire jusqu'à 85 % les émissions liées à la production de ciment. Ces fonds permettront à l'entreprise de construire une usine pilote d'une capacité de 100 tonnes par an à Tabor, en Alberta. Wes McAleer, ancien ministre du gouvernement de l'Île-du-Prince-Édouard, est décédé à l'âge de 82 ans. Ceux qui ont connu ce membre du Parti progressiste conservateur affirment qu'il a consacré sa vie à servir les habitants de l'île. Le premier ministre Rob Lance a souligné sur les réseaux sociaux que Wes McAleer a continué à servir l'île après avoir quitté ses fonctions officielles. Élu pour la première fois en 1996 pour représenter la circonscription de Charlottetown-Spring Park, il a effectué 3 mandats et occupé plusieurs postes au sein du Conseil des ministres. Le gouvernement de la Nouvelle-Écosse a mis fin à un programme de l'Université St. Mary's visant à améliorer le système de santé. En 2023, le gouvernement avait versé 25 millions de dollars à l'établissement de Halifax pour créer des programmes de gestion et d'analyse de données dans le secteur de la santé. Quelques nouveaux programmes ont vu le jour, mais la province a décidé de récupérer 11 millions de dollars de fonds non utilisés. Le gouvernement invoque des contraintes budgétaires et affirme que St. Mary's n'a pas présenté de plan concret pour réaliser davantage de progrès. Les sports dans quelques instants. Au baseball, parmi les matchs au programme dans la Ligue américaine, les Blue Jays de Toronto ont vaincu les Rangers du Texas 7-2 pour éviter le balayage et conserver leurs minces espoirs de participer aux éliminatoires. Les Blue Jays sont à 2,5 matchs des White Sox de Chicago et de la dernière place parmi les équipes repêchées de la Ligue américaine. Au football américain, parmi les matchs au programme dans la NFL, Trevion Henderson a inscrit un touché de 39 verges et les Patriots de la Nouvelle-Angleterre ont battu Aaron Rodgers et les Steelers de Pittsburgh 20-3.
1: 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La météo du côté d'Halifax. Pour terminer la journée, on annonce un ciel partiellement nuageux avec de possibles averses. Minimum 6 degrés. Pour demain mardi, alternance de soleil et de nuages avec un dégagement dans l'après-midi et du vent à 20 km/h. Maximum 17 degrés pour demain. Le soleil devrait également être présent pour mercredi et jeudi, puis à partir de vendredi et pour la fin de semaine, le ciel sera nuageux avec quelques averses d'annoncer.
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1: Bon, c'est moi, Alex, puis je suis de retour. Puis comme j'avais dit au début de mon émission, qui s'est passé dans les deux grosses régions acadiennes de la province. Puis, donc, avant ceci, j'avais parlé de Châtillon, mais en allant dans l'autre sens, à la Baie-Saint-Marie, il s'est eu un événement avec les cyclistes là, et ça a été le grand fondo de 2026. Là. Il s'est eu 524 cyclistes là, parmi les 557 qui se sont inscrits. Là. Et voilà, dans cette course, là, il s'est eu trois divisions. Là. La première, là, ça a été le grand Mandol, qui a été de 128 kilomètres. Donc, pour moi, ça paraît comme beaucoup. Là. 128 kilomètres. Puis, dans le fond, les deux gagnants là, pour la division des hommes et des femmes, les deux, ils venaient d'Halifax. Là. Il s'est eu... Je suis en train de regarder sur mon écran maintenant. Là. Ça a été Reagan Mills, celui pour la catégorie des hommes, là, qui a fait ce 1028 km en 3 heures 25 minutes là, et 57 secondes. Là. Et pour chez les femmes, là, ça a été Kate Sheehan, également d'Halifax, avec 4 heures 14 minutes là, et 19 secondes. Là. Qui est assez bien. Moi, je pense pas que je serais capable de faire ça. Là. Pendant ma jeunesse, là, je faisais des courses de vélo de genre 10 km. 25 km, puis ça a été souvent un élevé de fond là, pour une maladie comme le cancer. Là. Et bon, comme j'avais dit, il s'est eu trois divisions là, là-dedans. Il y avait le piccolo fondo là, qui a été à... Excuse-moi, le medio fondo là, qui a été à 67 km, puis le piccolo fondo là, qui a été de 35 km. Donc, moi, je pense que si moi, je faisais ça, là, j'aurais fait celui qui est de 35 km. Donc, peut-être je vais commencer à m'entraîner puis faire ça l'an prochain. Là. Bon, sur ça, je pense qu'on va jouer un peu de Julie Aubé avec sa chanson « Femme ».

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3: Bon, c'est moi, Alex, le seul et unique, puis je suis de retour sur les ondes. Dans le fond, je viens d'avoir checké mon téléphone, puis j'avais vu que dans les dernières nouvelles, qui ont des vols qui sont suspendus aux États-Unis. Donc, si t'as la famille, les amis qui sont dans les aéroports, soit celui à New York, de l'aéroport John F. Kennedy, l'aéroport LaGuardia, l'aéroport de New York, l'aéroport de Teterboro et dans le New Jersey, qui celui qui a été là, et l'aéroport de Philadelphie. Là. Donc, si jamais que vous connaissez des gens là, qui sont en train de faire des allers-retours de ces endroits-là, c'est sûr qu'ils vont peut-être être un peu en retard là, à cause que ces vols, ils sont suspendus. Là. Puis, la raison pour laquelle ils sont suspendus... Là, ça se dit pas. Là. Donc, vraiment, on n'en sait pas. Là. Mais c'est intéressant. Je suis sûr que cette information, elle va sortir plus tard. Là. Donc, ça fait longtemps depuis que j'ai voyagé. La dernière fois que j'ai pris un avion, là, ça a été en 2019. Là. Puis, ça a été pour y aller à Boston. Là. Ça a été pour aller voir un concert de country là, et aussi de faire du tourisme dans la ville de Boston. Là. Moi, j'avais beaucoup aimé ça, la ville de Boston. J'ai visité les universités là-bas, là, les endroits historiques. Là. Moi, je suis quelqu'un là, qui m'intéresse beaucoup à l'histoire. Là, donc voilà, il y avait beaucoup de choses à y voir, là, comme, mettons, l'endroit avec le Boston Tea Party. Je ne sais pas comment je dirais ça en français, là, mais le party de thé là, de Boston. Là, puis aussi la maison de Paul Revere et d'autres choses donc, que j'ai vues. Là. Une chose qu'on n'a pas ici à Halifax, là, mais que j'ai utilisé quand que j'étais à Boston là, ou quand que j'étais à Montréal et aussi quand que j'ai été à Paris, c'est le métro. Là. Moi, je trouve que le métro, là, vraiment que c'est un moyen de transport commun qui est très efficace, là, surtout dans les villes, je trouve plus à New York là, puis à Montréal, là. Tandis à Paris, là, ça a été un peu mélon, là, mais voilà, j'étais avec un groupe scolaire, là, donc ça a été pas moi qui a été en train de me diriger tout seul, parce que si ça a été ça le cas, là, ben je serais perdu quelque part à Paris encore, là, mais non, je suis avec vous sur les ondes. Là. Puis, notre prochaine petite chanson, là, c'est Oh ben, puis la SCB. Là. Donc, je vais vous laisser écouter à ça, puis je vais de retour bientôt. Là. Merci beaucoup pour m'avoir écouté. Là.

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1: Bon, je suis de retour. Là. J'espère que vous avez aimé la musique qu'on avait jouée dans ces derniers 20 minutes, là, dernières 20 minutes qui ont passé. Là. Donc, dans ces 20 minutes, là, j'ai pris un peu de temps là, de faire un peu de recherche, là, un peu de me relaxer, détendre un peu, là, parce que voilà, aujourd'hui, là, c'est ma première journée sur les ondes. Là. Puis, j'ai l'impression que jusqu'à maintenant, que ça y va assez bien. Et pendant la petite pause, j'ai aussi pris le temps d'arroser les deux plantes là, que nous avons dans le studio. Là. On a deux plantes, puis on les a nommées Gaspard puis Marjo. Là. Marjo, là, c'est la plante là, de mon collègue là, Maxime, puis la mienne, c'est Gaspard. Là. Pourquoi est-ce que moi, j'avais choisi ce nom Gaspard? Là? Il y a très peu de gens, je pense, qui vont nommer leurs enfants Gaspard en 2026, là. Mais voilà, je l'ai fait. Là. Parce que moi, je le considère là, mon enfant. Là. Mais bon, la raison pour laquelle que j'avais choisi ce nom-là, c'est parce que quand que moi, j'ai été guide touristique, là, moi, j'ai été guide touristique à la Citadelle à Québec. Là. Puis, pendant que, à la fin de nos visites, là, on disait, bon, si vous avez aimé la visite, mon nom, c'était Alex. Là. Tu disais, ben, ton nom, là, si vous avez aimé la visite, mon nom, c'était Alex, mon nom, c'était Céline, mon nom, c'était Paul. Peu importe, là, ça a été quoi le nom du guide, là. Puis, on disait, et si vous n'avez pas aimé la visite, là, ben, mon nom, c'était Pierre, là. Je te donne un exemple. Donc, au moins que ça n'était pas le nom d'un autre guide, là, t'avais le droit de le faire. Là. Puis lors de la visite, je parle d'un architecte là, dont son nom c'était Gaspard Joseph Chosegros de Liry. Puis je disais ce nom là, à chaque fois dans mes visites. Là. Donc, à la fin de la visite, je disais, là, si vous avez aimé la visite, là, mon nom c'était Alex. Là. Si vous n'avez pas aimé la visite, là, mon nom c'était Gaspard Joseph Chosegros de Liry. Puis ça faisait vraiment mes visiteurs à rire. Là. Donc, dans les autres nouvelles, dans les recherches que j'ai faites, j'imagine que, sauf si vous vivez sous un roche, là, vous savez que Céline Dion, là, notre Céline, est en train de faire des concerts à Paris. Là. Dans le fond, ça fait 6 ans depuis la dernière fois que Céline est en spectacle, puis ça fait partie de sa résidence Céline Dion Paris 2026-2027. Puis elle a fait son grand retour sur scène 2 semaines au passé, le 12 septembre, à la Plénitude Arena de Nanterre. Là. Puis apparemment, il s'est eu environ 35 000 spectateurs. Là. Puis les prochaines dates là, pour 2026 sont le 23, là, le 25 et le 26 septembre et le 30 septembre. Puis le 2, 3, 7, 9, 10, 14, 16 et 17 octobre. Là. Et une deuxième série est prévue pour mai 2027. Là. Donc, si jamais que ça vous tente d'aller voir Céline là, et vous voulez vraiment visiter Paris, là, mais vraiment que c'est le temps parfait de le faire, là, en ce moment, je pense pas que j'ai assez de sous là, pour aller voir Céline à Paris. Là. Mais voilà, je pense que vraiment, si j'avais les moyens, là, c'est sûr que j'aurais fait. Là. Donc, la prochaine petite chanson là, qu'on va écouter, c'est par les fils du diable, la danse du lendemain. Là. Donc, on est parti avec ça. Là.

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4: Bonjour, ici Yannick Doiron. Voici nos informations. Une entreprise de transformation de produits de la mer de Nouvelle-Écosse poursuivie pour avoir prétendument acheté du homard illégal tente d'obliger la partie plaignante à divulguer des noms avant que la procédure ne puisse se poursuivre. Dans des documents déposés en appel, Independent Fisheries Limited soutient qu'elle est appelée à se défendre contre une poursuite de 10 millions de dollars sans connaître les faits qui lui sont reprochés. Un groupement du secteur de la pêche commerciale a intenté une poursuite en 2024 contre l'entreprise et d'autres défendeurs, alléguant qu'il avait comploté pour transporter, transformer et vendre du homard pêché illégalement. Independent Fisheries affirme avoir besoin de connaître l'identité des pêcheurs de homard concernés, ainsi que les dates et heures des achats présumés pour pouvoir assurer sa défense. Le gouverneur de la Banque du Canada doit prendre la parole aujourd'hui à Halifax. Le Halifax Partnership accueille Tiff McClem pour une allocution sur les facteurs qui façonnent l'économie canadienne. Plus tôt ce mois-ci, la Banque du Canada a maintenu ses taux d'intérêt à 2,25 % marquant ainsi la 7e pause consécutive depuis la fin de l'année dernière. L'organisme Élections Nova Scotia indique avoir consacré le dernier exercice financier aux préparatifs de la prochaine élection provinciale, quelle que soit la date à laquelle elle aura lieu. Le rapport annuel de la directrice générale des élections, Dorothy Rice, précise que le nouveau plan quadriennal de l'organisme prévoit un abandon du principe des dates d'élection fixes. Le premier ministre Tim Houston avait fait adopter une loi instaurant des dates d'élection fixes durant son premier mandat, mais le scrutin de 2024 a tout de même eu lieu avec 8 mois d'avance. Les conservateurs ont abrogé cette loi l'année dernière. Un conseiller municipal du Cap-Breton affirme ne pas être en situation de conflit d'intérêts alors

0: conseiller le soin de déclarer s'il se trouve en situation de conflit d'intérêts. L'organisme de surveillance de la police de Terre-Neuve et Labrador a rejeté une plainte déposée par une femme qui affirmait avoir été blessée lors de sa garde à vue au Labrador. La femme alléguait qu'un agent lui avait donné un coup de pied à l'arrière de la jambe, lui déboîtant le genou, alors qu'elle résistait à son placement en cellule de détention. Elle affirmait également que l'agent avait ri et n'avait pas appelé les secours. L'équipe d'intervention en cas d'incident grave de Terre-Neuve et Labrador a déclaré que les preuves vidéo ne corroboraient pas le témoignage de la femme et que les agents n'avaient pas retardé l'accès aux soins médicaux. Un étudiant universitaire de Halifax, originaire d'Annapolis-Royal, détient un record du monde pour avoir résolu 211 Rubik's Cube tout en sautant sur un bâton sauteur. Saul Afting est le détenteur de ce record Guinness qui figurera dans l'édition 2027 du célèbre livre des records. En octobre 2021, Afting a résolu le casse-tête plus de 200 fois tout en sautant en continu sur un bâton sauteur, les mains libres. Au sport, au tennis, Leilani Fernandez a réussi son entrée en scène à l'Omnium de Singapour la nuit dernière. La Québécoise a disposé de la Japonaise Kyoka Okamura en deux manches de 6-2 et 6-3 au bout de 2h19 de jeu. Au football, dans la NFL, les Patriots de la Nouvelle-Angleterre ont battu les Steelers de Pittsburgh 23 à Foxborough. Du côté de Chicago, les Vikings du Minnesota ont neutralisé les Bears pour mériter une victoire de 9-3. Au baseball, les Blue Jays de Toronto ont vaincu les Rangers du Texas 7-2 pour éviter le balayage et conserver leurs espoirs de participer aux éliminatoires. Le premier frappeur des Blue Jays, Brett Bateman, a marqué 3 points, dont 2 points produits par Nathan Lux. Voilà.
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1: La météo du côté d'Halifax. Pour terminer la journée, on annonce un ciel partiellement nuageux avec de possibles averses. Minimum 6 degrés. Pour demain mardi, alternance de soleil et de nuages avec un dégagement dans l'après-midi et du vent à 20 km/h. Maximum 17 degrés pour demain. Le soleil devrait également être présent pour mercredi et jeudi, puis à partir de vendredi et pour la fin de semaine, le ciel sera nuageux avec quelques averses d'annoncées.
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1: Bon, c'est moi, Alex, là, puis je suis de retour avec vous sur les ondes. Là. Il y avait, pendant ma petite pause, j'avais pensé à quelque chose qui me touche vraiment, quelque chose qui est vraiment important, là, c'est que il y a une bar là, que j'aime beaucoup fréquenter, c'est la bar Rumors. Si vous faites partie de la communauté LGBTQ+, là, vous en avez plus que 19 ans, là, c'est sûr que vous connaissez le Rumors. Puis, dernièrement, aux nouvelles, ça dit qu'ils vont faire un choix d'ici 2 mois s'ils vont rester ouverts ou non là, à cause d'un manque de financement. Là. Donc, Rumors, vraiment que c'est un endroit où que les gens qui sont membres de la communauté là, LGBTQ+, là, ou qui sont alliés, là, ils vont aller là pour... c'est comme un espace communautaire. Là. C'est pas juste, mettons, un bar là, pour aller y boire et tout ça. Non, ils font beaucoup là, pour la communauté. Là, et tout, là, ils font les mardis, là, c'est une soirée pour les personnes trans. Là, les mercredis, là, c'est tout le temps le karaoké. Puis vraiment que c'est bien organisé, puis que ça se passe très bien. Puis vraiment que ça c'est mon mec. Mercredi soir, normalement, là, c'est d'aller à Rumors et faire le karaoké avec mes amis. Là. Donc, si vous pouvez faire un don à eux autres en ligne, puis vous pouvez les supporter en allant aux événements qu'ils ont. Là. Cette fin de semaine, ils font un rave de Pokémon. Là. Donc, si vous êtes fan de Pokémon, là, vraiment aller à Rumors sur samedi soir, puis la personne qui porte le costume de Pokémon le plus convaincant là, va peut-être gagner un carte cadeau de 50$. Donc vraiment, c'est quelque chose à y penser si vous n'avez pas du quoi prévu cette fin de semaine. Puis avec ça, là, je pense qu'on va écouter à la prochaine petite chanson là, par Pied Léger. Et le nom de la chanson, c'est Reine des Papillons. Là. Donc, je vous laisse sur ça. Là. Merci beaucoup. Là.

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1: Bon, c'est moi qui est de retour sur les ondes, puis il y avait un petit quelque chose que je voulais annoncer à vous autres. C'est que ici, ce samedi qui s'en vient, le 26, là, on fait un 5 à 7 ici à la Chaloupe. Alors, le nouveau centre communautaire là, ici, là, le nouveau centre communautaire francophone. Puis, dans le fond, on commence à 17h avec Dans ma ville, qui est va être un endroit pour faire des liens, découvrir des services qui sont offerts à la communauté francophone et tout ça. Là, genre. Et plus tard, ça va être suivi par un atelier de danse, puis après ça, une partie de danse. Là. Donc, si vous venez ce samedi, vous allez être capable de voir c'est où notre studio, là, puis vous allez voir de où que je fais mon émission, là, puis aussi mon collègue Max, où que nous deux on fait nos émissions ici de lundi au vendredi, là. Puis genre, puis nous autres on va être là également, donc vous allez avoir la chance de nous rencontrer, de nous voir en personne, là. Donc ça va être vraiment le fun de rencontrer les membres de la communauté là, et les gens qui nous écoutent sur les ondes. Là. Donc, si jamais que ça là, vous pouvez, pour plus d'informations, là, vous pouvez regarder sur le site web du CCGH, là, soit la page Facebook là, ou le site web, peu importe. Là. Puis, avec ça, là, la prochaine petite chanson qui va jouer, là, c'est par Bilan, poisson clown, là. Comme Nemo. Là. Nemo, c'est un poisson clown. Là. Donc, je vous laisse avec ça. Là. Puis, je vais être de retour en pas long. Merci beaucoup pour m'avoir écouté. Là.

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2: Bon, c'est moi qui est de retour sur les ondes, là. Vu que c'est ma première journée, des fois, ça me prend une quelques secondes là, d'allumer le micro, là, puis des fois, j'avais oublié de le fermer quelques fois aujourd'hui, là, mais c'est pas grave. Là. Ça va pas se passer comme ça demain, j'espère. Là. Je vais faire plus attention. Là. Mais tu vois, tout ceci est vraiment nouveau pour moi, là, mais vraiment que j'aime ça, là, puis j'ai l'impression que ça se passe bien. Puis quelque chose que je voulais parler d'eux, là, quelque chose qui me touche vraiment, là, c'est que je reçois beaucoup de messages, là, beaucoup de textos, des amis, de la famille, des gens qui me connaissent, là, qui me souhaitent bonne chance, là, qui sont en train de m'écouter maintenant, là, puis vraiment que c'est apprécié, là. Puis je pense que c'est pas quelque chose qu'on fait assez souvent, là, d'envoyer un texto à un ami ou un membre de famille ou un collègue là, ou un voisin, peu importe, là, juste pour lui dire là, que je pense à toi, là, puis je te souhaite bonne chance, là, je suis là pour toi, là, puis des choses comme ça, vraiment que on sait pas à quel point que un petit message, un petit texto, vraiment que ça peut changer la journée, la semaine, le mois de quelqu'un. Là. Donc, si, mettons, vous connaissez quelqu'un qui soit en train de traverser des moments difficiles dans la vie, là, où est-ce qu'ils ont des choses qui se passent chez eux, là, mais voilà, vraiment, envoyer un petit texto juste en disant « je pense à toi, je suis là pour toi », ou tu peux même dire des bonnes choses sur eux. Là. Donc, vraiment, là, comme ça a été ça le message que je voulais dire. Là. Donc, pas vraiment en lien avec ce que je viens de dire. Là. La prochaine chanson, là, c'est « Bless » par Tragédie. Puis je vous laisse avec ça, puis je vais être de retour en quelques minutes. Là. Merci beaucoup. Là.

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4: Bon, c'est moi Alex, puis je suis de retour sur les ondes, puis c'est juste pour vous dire un petit au revoir, puis de vous remercier pour avoir écouté mon émission. Et je voulais aussi vous rappeler des deux événements qui se passent cette fin de semaine. Alors, le 5 à 7 qui se passe à la Chaloupe, ici le nouveau centre communautaire qui font à Halifax. Puis aussi de l'événement à Rumours ce samedi soir, si vous êtes fan de Pokémon, là, ils font un rave, une soirée de Pokémon. Alors si ça pouvait vous intéresser, là, allez en ligne pour acheter des billets, sinon vous pouvez aussi en acheter à la porte, là. Puis avec ça, je voulais comme j'avais dit tantôt, là, j'aimerais ça remercier tout le monde, là, pour m'avoir écouté, là. On finit aujourd'hui, Alex en jase, là, c'est aujourd'hui, là, ça a été mon première émission, là, puis je vais être sur les ondes, là, de lundi au vendredi de 15h jusqu'à 18h, là, alors on se voit à demain et merci beaucoup.

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4 minutes. Bonsoir à tous et bienvenue. C'est Martin avec vous jusqu'à 20h ce soir pour le meilleur des années 90. Cette très belle journée d'automne, 21 septembre 2026. Il reste pas beaucoup de temps avant le mois d'octobre. On dirait qu'on vient de commencer le mois de septembre. Mais on est déjà rendu dans une semaine au mois d'octobre. Ça passe super vite. J'espère que la rentrée scolaire va bien pour tout le monde. On a l'Halloween qui approche à grands pas à la fin du mois d'octobre. Ce soir, pour l'émission, je vous parle un peu de football américain. Je vous parle un peu de hockey, la Ligue nationale de hockey. Les games de pré-saison ont commencé. Et puis, le Canadien a joué contre les Maple Leafs de Toronto en fin de semaine, 2 parties. Alors, je vous parle un peu plus de ça plus tard dans l'émission. On a débuté l'émission avec les Colocs et la chanson « Juste une petite nuit ». Et on poursuit avec l'artiste québécois Éric Lapointe. Chanson de 1995 de son album « Obsession ». Je vous fais écouter « Terre promise », Éric Lapointe.

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2: Allez, oui, 18h27, c'est toujours Martin avec vous jusqu'à 20h ce soir pour le meilleur des années 90, cette très belle journée d'automne, 21 septembre 2026. On avance à travers du mois de septembre, pas mal vite, le mois d'octobre qui approche. Après ça, c'est quoi? Après ça, c'est jour du souvenir, après ça, c'est Noël, après ça, c'est la nouvelle année, on recommence. on parle de hockey ce soir. Je vous parle de hockey, la Ligue nationale de hockey. C'est commencé. Le Canadien a joué deux parties hors saison en fin de semaine contre les Maple Leafs de Toronto. A remporté la première partie 4-3 en prolongation et la deuxième partie 4-1 pour le Canadien de Montréal. Je vous rappelle, c'est juste des games de pré-saison pour l'instant. La saison actuelle va débuter dans deux semaines. En ce qui concerne le football américain, il y avait plusieurs parties hier. Je vous parle un peu de ça un peu plus tard. Ce soir, il y a une partie aussi pour le Monday Night Football. On a les Giants de New York qui vont se rendre à Los Angeles pour affronter les Rams à 9h15 ce soir. On poursuit avec Iggy Pop et Lost for Life.

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5: Oui, 19h01, il reste une heure ensemble pour le meilleur des années 90 avec moi-même, Martin, comme à tous les lundis, 18h jusqu'à 20h. L'émission est aussi disponible sur Internet, cmedia.ca. Salutations aux gens qui nous écoutent à Saint-Jean sur le C105 Miramichi, sur le C93 Halifax, C98. Et Fredericton sur le C90 Saint-Martin, live en direct des studios de Fredericton en cette très belle journée d'automne, 21 septembre 2026. On était juste d'entendre une chanson de 1991, avec les Red Hot Chili Peppers, le groupe californien, avec la chanson « Soul to Squeeze ». Et puis, on va poursuivre avec un groupe québécois, les Trois Accords, qui sont toujours actifs, toujours en tournée. Je vous fais écouter tout nu sur la plage, les Trois Accords.

19h10, c'était le groupe La Chicane avec la chanson Calvaire. Et puis on va poursuivre avec un autre artiste québécois, Dan Bigras, une chanson de 1992 qui s'intitule « Tue-moi ».

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Oui, c'était Everlast avec la chanson What It's Like, 19h32 minutes. Il reste une demi-heure ensemble. C'est Martin avec vous jusqu'à 20h ce soir pour le meilleur des années 90, comme à tous les lundis, 18h à 20h. On est lundi. N'oubliez pas, ce soir, une partie de football, football américain. On a les Giants de New York qui vont se rendre à Los Angeles pour affronter les Rams. Ça devrait être bon. 9h15 ce soir pour le football. Le Canadien va jouer une partie hors concours ce soir à Trois-Rivières. Donc, les Sénateurs d'Ottawa. C'est à 8h ce soir. Et puis, on va poursuivre avec Queensryche, chanson de 1990 qui s'intitule Silent Lucidity.

Oui, 19h43, c'est Martin avec vous. Il nous reste une quinzaine de minutes ensemble pour le meilleur des années 90. On vient tout juste d'entendre une chanson de 1991 avec Eric Clapton. Une chanson acoustique live, Tears in Heaven. On va poursuivre avec un groupe qui nous provient de la Californie. Je vous parle de Abbott Lear avec la chanson Santa Monica.

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4: Oui, 19h48 minutes, c'est tout pour moi. Merci beaucoup d'avoir été là. On se donne rendez-vous lundi prochain à 18h jusqu'à 20h pour le meilleur des années 90. Je vous laisse avec un artiste québécois, Plume La Traverse, une chanson qui dure quasiment 10 minutes. Alors, je vous laisse avec ça ce soir. Chanson qui s'intitule Les Pauvres. Ciao.
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2: La météo du côté d'Halifax. Pour terminer la journée, on annonce un ciel partiellement nuageux avec de possibles averses. Minimum 6 degrés. Pour demain mardi, alternance de soleil et de nuages avec un dégagement dans l'après-midi et du vent à 20 km/h. Maximum 17 degrés pour demain. Le soleil devrait également être présent pour mercredi et jeudi, puis à partir de vendredi et pour la fin de semaine, le ciel sera nuageux avec quelques averses d'annoncer.
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Bien le bonjour, bienvenue à Canrock, l'autoroute de la francophonie musicale canadienne avec Lalonde des ondes, Marc Lalonde au micro. Toujours un plaisir d'être là chaque semaine à vous offrir l'excellente musique franco-canadienne. Cette semaine, qu'est-ce que j'ai? Oh, j'ai de la belle nouveauté cette semaine. Nouvelle chanson de Nancy Brault, deux nouvelles chansons de B, leur nouvel album. On va entendre, bien sûr, mon commentaire sur Mélissa Ouimet, son album Mille raisons, l'album de l'année Canrock pour 2025, super bon album. On va entendre une nouveauté de Marc Landry, un nouvel album instrumental génial. On va entendre également Sugar Crush, aussi Gabriel Goulet. Et du côté de l'Ouest canadien, Isabelle Mercier, ainsi que Beau Séjour, il sera au menu pour l'Ouest. Mais avant tout, on commence avec le bloc des Maritimes dans quelques instants à Canrock, l'autoroute de la francophonie musicale canadienne.

Et oui, bien le bonjour, bienvenue à Canrock, l'autoroute de la francophonie musicale canadienne avec Lalonde des ondes, Marc Lalonde le micro. Et bien entendu, hein, comme à l'habitude, avant de débuter l'émission, on va remercier des gens très très spéciaux qui me permettent comme ça chaque semaine de vous offrir deux heures de musique franco-canadienne. Merci à l'Arc du Canada, l'Alliance des radios communautaires du Canada, merci beaucoup. Merci beaucoup aux directeurs et directrices de programmation des stations suivantes. CHMR Saint-Jean-Terre-Neuve-Labrador, CKJM Chétican, CFAB.

cdn@commercial.gmail.com. Je vais rentrer en contact avec eux, recevoir leurs produits et bien sûr le faire tourner ici à Canrock pour le plaisir des auditeurs. On va y aller avec le bloc des Maritimes, bien sûr. Quand je pense à 30 ans de Canrock, je pense qu'au début, j'avais Félix et Fromager. C'est la seule chose que j'avais de Terre-Neuve comme telle. Après ça, je suis tombé sur Colleen Power. Et puis par la suite, il y a eu d'autres artistes comme ça. Et Adrian House est arrivé sur le portrait. Ce que vous allez entendre, ça, c'est sur son nouvel album, mais voici la première version de la chanson de Adrian House qui s'appelle Don Quichotte à Canrock.

En souvenir, Don Quichotte de Adrian House, la première version, parce qu'on sait que sur son nouvel album Pêcheur de rêve, eh bien, se retrouve la pièce Don Quichotte, un peu plus retravaillée, plus intéressante, peut-être au niveau sonore, tandis que la première version est un peu épurée, mais quand même assez intéressante d'Adrian House. Ça date quand même de 3 ans, peut-être, quelque chose du style. Donc, ça fait un petit bout. Donc, j'ai commencé la chanson Souvenir de l'Acadie avec Don Quichotte d'Adrian House de l'île de Terre-Neuve, bien sûr. On va poursuivre avec, en restant sur l'île de Terre-Neuve, on va poursuivre. Juste vous dire que le festival. Le Festival du Loup s'en vient le 18 juillet prochain, bien sûr. Et on aura la chance de voir en spectacle le duo Porc ou Poutine, que j'aime bien. Donc, ils seront en ville à La Fontaine le 18 juillet pour le Festival du Loup. J'ai bien hâte d'y rencontrer, de jaser avec eux et voir vraiment ce qu'ils font. J'adore ce qu'ils font de toute façon. On va entendre de leur album Wig Bye, on va entendre une pièce Sous l'étoile de la mer. Très, très, très bonne pièce, vous allez voir, très intéressant comme musique. Donc, Porc ou Poutine, ça s'en vient également. Et cette semaine, petit cadeau comme ça que j'ai reçu avec grand plaisir. Cette semaine, j'ai reçu la nouveauté de Nancy Bro que j'ai croisée lorsque j'étais à Saint-Jean, Nouveau-Brunswick. Nancy Bro, auteur, compositrice, interprète de grand talent, qui a participé à la chanson de Caraquette, Festival de chansons de Caraquette. On va l'entendre avec tout ce qu'il faut, Nancy Bro, dans quelques instants.

Voilà, Nancy Bro, belle nouveauté country, tout ce qu'il faut pour être en Acadie, avoir beaucoup de plaisir. Elle nous la chante, cette nécessité-là. Nancy Bro, tout ce qu'il faut, donc vraiment très belle chanson. Est-ce qu'il y a un album à venir? On ne sait pas pour l'instant, on l'espère toujours quand même. Donc Nancy Bro, vraiment une très belle chanson. En parlant de très belles chansons, j'ai reçu cette semaine l'album La Tête a ses raisons de la formation B, deuxième album de cette formation-là. Faites B sur les réseaux sociaux, vous allez trouver facilement. Sur les plateformes musicales également, La Tête a ses raisons. Donc vraiment, nouveauté de la formation B. Et je vais vous envoyer deux pièces de cet album-là que je vais écouter avec grand plaisir et essayer d'en faire un commentaire le plus rapidement possible. À première écoute rapide, c'est quand même fort intéressant comme album, j'ai bien aimé, donc à suivre bien sûr. On va y aller bien entendu avec la pièce titre, hein, pourquoi pas. On va y aller avec la pièce titre, La Tête a ses raisons. Donc, de la formation B. Par la suite, je vais vous envoyer une deuxième pièce que j'aime bien le titre, Quand le soleil frappe à la porte. Et vous allez voir, c'est vraiment une très, très, très belle chanson, vraiment très bien construite. Et ça promet comme album, comme je vous dis, j'ai écouté ça rapidement et j'ai bien aimé, donc à suivre, bien sûr. Donc, Quand le soleil frappe à la porte, deuxième pièce de deuxième plage de l'album, La Tête a ses raisons, dont on écoute tout simplement la première pièce et la pièce titre. À Canrock, l'autoroute de la francophonie musicale canadienne. Je vous reviens avec, bien sûr, l'album de la semaine par la suite.

Vous êtes de retour à Canrock, l'autoroute de la francophonie musicale canadienne avec Marc Lalonde, Lalonde des ondes. Bien sûr, à cet instant de l'émission, c'est mon commentaire de 10 de la semaine, commentaire de 10 d'un album reçu récemment, là, quelques jours, quelques semaines, quelques mois, des albums souvenirs. Et cette semaine, j'ai le goût de vous reparler d'un album, c'est mon album, meilleur album de 2025, « Mille raisons » de Mélissa Ouimet. Depuis 2007, l'auteur-compositrice-interprète franco-ontarienne Mélissa Ouimet n'a cessé de performer sur les scènes du Québec, de l'Ontario, de la francophonie canadienne. Elle s'est bâtie une réputation, une maturité vraiment hors du commun qui rejoint le public, nombreux publics à chaque présence qu'elle fait sur scène. Malgré toutes ces années, elle en est qu'en son deuxième album, « Mille raisons » est vraiment l'image du talent de Mélissa Ouimet. Elle a signé tous les textes et musiques du nouvel opus en collaboration avec Bruno Labrie, Ken Press et Luke Sheet. Les arrangements sont vraiment là, assez puissants. Ça nous guide dans un univers de pop rock solide. Mélissa Ouimet en est en plein contrôle de sa voix, vraiment une voix puissante, qui parfois douce, parfois écorchée, mais toujours juste à livrer l'émotion désirée par la chanson. Allez faire un tour sur melissaouimet.com pour découvrir tous ses albums. C'est vraiment intéressant comme artiste, vraiment je l'adore, elle est vraiment très très bonne. On écoute Disco Ball, voici l'auteur-compositrice francophone ontarienne, Mélissa Ouimet.

nous livre des verres d'oreilles accrocheurs dont on ne se tente jamais d'écouter. Disco Ball en est un bon exemple. C'est une des plus résistibles, court mais très efficace. Tournée, la prochaine qu'on va entendre, est une superbe ballade de piano-voix qui met en évidence toute la puissance de la voix de Mélissa Ouimet. Une pièce qui m'a surpris et charmé en même temps, bien c'est le New Country Party pour veiller tard, qu'on va entendre en fin de commentaire. On y retrouve un des vers d'oreilles les plus puissants de l'album, vraiment une très bonne pièce. Donc, je vous invite à le faire un tour, MélissaOuimet.com, MélissaOuimet.com, pour mettre la main sur les différents albums qu'elle a, les EP et tout ça. Pour l'instant, on écoute Tournée de Mélissa Ouimet, auteure, compositrice, interprète franco-ontarienne à Canrock, l'autoroute de la francophonie musicale canadienne.

L'auteure-compositrice interprète franco-ontarienne Mélissa Ouimet a pris le temps de bien faire les choses afin de trouver toutes les sonorités parfaites pour nous livrer tout un album. Mille raisons est un produit très bien fignolé pour nous livrer un univers pop-rock des plus intéressants sur lequel on y dépose une des voix les plus puissantes de la francophonie canadienne. Mille raisons a tout ce qu'il faut pour se retrouver dans mon top 10 de l'année et même le numéro 1, je vous le dis, c'est mon numéro 1 de 2025. Donc, laissez-vous charmer en allant tout simplement faire un petit tour sur melissawimet.com, melissawimet.com pour vous procurer l'album Mille raisons ou les autres EP qu'elle a sortis. Elle vient de sortir un EP plus acoustique aussi. J'ai pu voir ça sur Facebook. Donc, melissawimet.com. On y va avec tout simplement Parti pour Veiller tard.

Je le disais à l'époque et je le dis encore aujourd'hui avec fierté et respect. C'est du bonbon pour les oreilles que cette chanson « Requiem pour les journées de bohème » de Mme Jeannie René. Je lui disais à l'époque que c'était une des plus belles chansons et une de mes favorites de la francophonie canadienne. Et ça l'est toujours, cette chanson-là est vraiment géniale. Donc, c'est tiré de l'album « Les valises » de Jeannie René. Requiem pour les journées de bohème. Très belle chanson, très beau souvenir pour débuter notre bloc de l'Est Québec-Ontario. On poursuit ça avec Vincent Bishop. Vincent Bishop, plus que tout, c'est ce qu'on va entendre. Vincent Bishop sera dans la région de La Fontaine très, très bientôt, le 18 juillet, pour le Festival du Loup de La Fontaine. Mettez ça sur votre calendrier, le 18 juillet prochain. Comme je le disais tantôt, avec le duo Port aux Poutines, ça risque d'être une belle fin d'après-midi. Génial. Donc, on va entendre ça. Plus que tout, Vincent Bishop. Et tant qu'à parler du Festival du Loup, pourquoi pas parler de Joël Leroy, qui a lancé tout récemment une excellente chanson, Blues du Nord. Blues du Nord, vraiment très intéressant comme pièce. J'adore ça. Je trouve ça génial. Est-ce qu'il y a un EP ou un album qui s'en vient à l'automne? Qui sait, on ne sait pas. Mais une chose est sûre, cette chanson-là est vraiment très intéressante, Blues du Nord. Et tant qu'à parler du Nord, ben pourquoi pas terminer notre première heure de musique avec Monette qui va nous offrir Étoile du Nord. Étoile du Nord. Qui est de M. Monette, qui ne fait pas nécessairement partie de son nouvel album, mais son nouvel album, c'est Un gars dans la vallée. Allez mettre la main là-dessus, Monette, sergemonette.com, allez mettre la main sur cet album-là. Un gars dans la vallée, très très bon album, très vraiment génial comme album, très intéressant. Donc, ratez pas votre chance de mettre la main sur un beau produit comme ça. Allons-y en musique. Voici l'auteur, compositeur, interprète Vincent Bishop qui viendra faire un tour à La Fontaine au Festival du Loup. Voici sa chanson « Plus que tout » à Canrock.

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2: Deuxième heure de Can Rock, l'autoroute de la francophonie musicale canadienne avec la longue des ondes. Et comme à l'habitude, en début de deuxième heure, je tiens à remercier des gens très, très spéciaux qui me permettent comme ça de diffuser la musique francophone hors Québec un peu partout à travers le Canada. Donc, merci à l'Arc du Canada, l'Alliance des radios communautaires du Canada. Merci beaucoup. Merci beaucoup aux directeurs et directrices de programmation des stations suivantes. CGRO 177 179 Carlsbad, Forest, Embrun, Castleman. CJFO Ottawa. La radio web des productions JB au www.prodjb.com. Chip FM 101.9 Fort Coulonge, Québec. CFRH, la radio francophone du comté de Simcoe en Ontario. Ainsi que CHOQ Toronto, Ontario. Merci beaucoup de diffuser l'émission. Commentaires, suggestions, contacts d'artistes francophone ou instrumental, canrock, cdn, au commercial, gmail.com. 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Allons-y avec la deuxième partie du bloc de l'Est Québec-Ontario, deuxième heure de l'émission Canrock, avec la pièce titre du nouvel album qui a été lancé tout récemment, nouvel album de Sugar Crush, L'amour sur le highway. Très bonne tune, vous allez voir, très, très entraînant, vraiment génial. Et je vous envoie aussi « Viens me voir » qui fait partie de l'album. Une autre pièce fort intéressante. Sugar Crush, allez faire ça sur les plateformes musicales. Vous allez adorer, j'en suis certain. Et pour se rendre au bloc instrumental, on va entendre tout simplement Gabriel Goulet qui faisait partie du spectacle de la Saint-Jean ici le samedi dernier, le 20 juin. Première partie de France d'amour. Nouvel album cet automne ou en début de l'automne à suivre.